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Alors là, ce que vous me proposez, c'est encore une porte de sortie pour laisser faire PSA. Qu'est-ce que vous attendez? On ne peut pas fermer une usine de 3000 personnes comme ça. Il faut que l'État s'en rende compte. Mais vous réalisez dans quel pays, dans quoi vous avez plongé le pays? Est-ce que vous réalisez quand les gens ils se mettent en grève, quand ils vont les syndicats, la porte est fermée, il n'y a rien, on vous laissera crever.

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1: Zoo, véritable camp de concentration.
2: Les zoos ont-ils encore le droit d'exister? De tout temps, les animaux sauvages ont attiré les foules en mal d'exotisme. Leur férocité, leur beauté, leur rareté créent un phénomène de curiosité. Des jeux du cirque au temps de l'Empire romain à la création de parcs d'animaux sous la royauté, en passant par les dresseurs d'ours sur la place publique dans les fêtes foraines, ont justifié, aux yeux de certains, la capture d'animaux sauvages. Mais, pour un animal exposé au public, combien d'autres sont morts durant le voyage ? Les souffrances inutiles que les êtres humains infligent aux animaux sauvages sont inadmissibles. Le monde moderne dans lequel nous vivons ne nous permet-il pas, en quelques heures ou en quelques jours, d'aller observer la plupart d'entre eux dans leur milieu naturel sans les déranger ? Alors, combien de temps encore va durer cette cruauté ? Pouvons-nous tolérer de voir ces animaux emprisonnés dans des milieux artificiels qui sont de véritables mouroirs ?

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3: Silence sur le plateau. Moteur demandé. Ça tourne. Action.
4: Avec un film réalisé en 1960 par Claude Sautet, Classe tout risque. Comme interprètes principaux, Lino Ventura, Jean-Paul Belmondo, Sandra Milo, Marcel Daliou, Jacques Dacmin, Claude Serval, Bernard Deran, Michel Ardan et Blavette. L'histoire du gangster Davos, condamné à mort par contumace en France, qui a fui en Italie, où aidé d'un complice, il continue ses méfaits. Mais traqué par la police italienne, il est obligé de rentrer en France par des moyens assez bizarres.
5: Tiens, merci.
6: Ambulance, c'est le seul truc où j'étais pas encore monté.
5: On disait à une époque que tu étais passé en Suisse.
6: Tout au début, oui. À Genève. Puis après, ben, on a traîné en Italie.
5: T'as jamais pu te fixer quelque part?
6: Oui, à un moment, j'ai cru. Quand Daniel est né. On vivait au bord d'un lac, près de Lugano. J'aurais eu une carte postale. Il y avait un type qui construisait des bateaux. On s'entendait bien. J'ai même travaillé un peu pour lui. Et puis... Qu'est-ce que tu penses de Farger?
5: Farger? Un type prudent.

0: Bon, dis donc.
1: Allez, mais vous, est-ce qu'ils vous regardent dans le besoin?
0: Personne.
2: Si.
0: Non, mais dis donc.
1: Moi, ce que j'aide bien, c'est mon gauche.
3: Je ne peux pas rester là.
1: Vous alliez où?
3: Lui à Nice et moi à Paris.
1: Vous avez une valise?
3: Oui.
1: On va la chercher.

0: Alors, vous faites du théâtre ?
1: Oui. Lui, c'était un organisateur de tournée. Moi, je voulais plus. Et lui, il voulait.
0: Qu'est-ce que vous comptez faire maintenant ?
1: Le même métier, avec d'autres gens. J'espère qu'il ne vous arrivera pas d'ennui à cause de moi.
0: Si vous partez, je crois que le petit se réveillerait. Ça vous plairait de m'aider ?
1: Oui.
0: Le type qui est derrière, il a eu une histoire avec sa femme. C'est pas la première, mais cette fois, elle lui a tiré dessus. Elle l'aimait comme une folle et lui, il avait envie de changer de femme. Alors elle a tiré. On emmène les gosses chez un oncle. Elle, on l'a envoyée à la campagne, chez moi en Suisse. Vous comprenez ?
1: C'est affreux.
0: C'est des gens très connus et on n'est pas en règle. Les blessures par balle, ça se déclare à la police. On n'a rien déclaré. Alors quelquefois sur les routes, il y a des barrages.
1: Et alors ?
0: Ils peuvent demander les papiers du blessé et nous emmener dans un hôpital à eux et la femme ira en prison. Pour les gosses, c'est pas un bon début.
1: Mais alors, vous n'êtes pas chauffeur d'ambulance ?
0: Ben non. Je suis son ami, quoi. Je m'appelle Eric.
1: Liliane, je vous aiderai autant que je pourrai.
0: Il y a une blouse, là. Vous pourriez la passer et aller derrière, en cas de contrôle.
1: Oui.

Loi fondamentale de Murphy. Si une expérience est concluante, quelque chose s'est mal déroulé.

0: 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Il est temps de rejoindre le domaine des objets volants non identifiés. Aujourd'hui, les limites de l'imagination humaine.
1: Recueillir des témoignages sur les objets volants non identifiés, c'est faire face à des affaires stupéfiantes, dignes de romans de science-fiction. C'est pourquoi les rencontres entre de nombreuses associations s'intéressant à ces phénomènes sont nécessaires, car leurs échanges sont très enrichissants, notamment les rencontres d'enquêteurs venant de pays dont les cultures sont très différentes. Les témoignages les plus sincères sont déroutants. Voitures se déplaçant dans les airs, cercles d'herbe noircies, vieillies, sur un sol où pendant plusieurs années rien ne repousse, animaux domestiques, morts dans des conditions inexplicables à tel point qu'aucune autre bête sauvage n'ait envie de dévorer le cadavre, messages religieux de mise en garde annonçant des catastrophes, tous ces exemples, comme tant d'autres, ne peuvent être attribués à l'imagination débordante des êtres humains. À moins que derrière ces incompréhensions, il y ait une vaste manipulation. Mais dans quel but précis? Là est tout le mystère.

0: Bienvenue au Palais Garnier.
1: Sperate, oh fili.
2: Né en 1683 à Dijon, compositeur et musicologue français, fils d'organiste, Jean

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2: Nous partons à la guerre.
3: Nous partons à la guerre.
2: Pour aller sauver le monde.
3: Pour aller sauver le monde.
2: Seront ramassés à la petite cuillère.
3: Seront ramassés à la petite cuillère.
2: Et reviendront dans les sacs poubelles.
3: Et reviendront dans les sacs poubelles.
0: Effrayant, non ?

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0: Catherine Sauvage dans l'émission à la chronique sur un texte de Boris Vian.
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0: L'entretien qui suit a été enregistré le 27 octobre 2018.
2: Impression musicale. Impression musicale, 5 extraits de chansons, de musique et peut-être de bruit proposés à Sylvie. Sylvie, merci de ta venue dans notre studio. Es-tu prête à ce que je te soumette 5 extraits de musique, de chansons?
3: Oui, avec plaisir.
2: Eh bien, nous commençons.

Ce morceau de musique me fait beaucoup penser au soleil, à l'Italie, et on a envie de courir dans les rues avec auprès des enfants autour de moi. C'est un moment agréable d'entendre ce morceau musical.

Ce morceau me fait penser beaucoup à mon frère, qui est malheureusement parti. Et il me fait penser à toutes ces années rock que j'ai pu vivre auprès de lui quand j'étais enfant, et que je n'aimais pas particulièrement à cette époque, parce que moi j'aimais plus le disco. Et en fait, même si je n'aime pas trop ce genre de musique, eh bien ça me fait penser à beaucoup de souvenirs.

J'ai commencé mes cours de chant avec un professeur qui m'a appris en fait les bases du chant avec ce genre de morceau musical, un peu lyrique. Et donc ça me fait beaucoup penser à lui et je pense que pour apprendre le chant, c'est incontournable d'apprécier et d'aimer ce genre de musique. C'est particulier, c'est vrai que c'est peut-être réservé à des connaisseurs en fait qui apprécient ce genre de musique, mais c'est magnifique. Et c'est des morceaux qui sont très difficiles à chanter et à vivre, mais c'est magnifique, ces chansons lyriques.

Alors, lorsque j'écoute ce type de musique, ça m'apporte aucune émotion, parce que pour moi, c'est de la musique qu'on écoute comme ça, pour faire un bruit de fond. C'est peut-être un peu trop moderne, peut-être que je ne suis pas dans cette génération, mais ça ne m'apporte rien. Je l'écoute volontiers, mais ça ne me rappelle aucun souvenir et ça ne me provoque aucune émotion. Mais je respecte tout à fait la création de ce style musical.

0: ce style de musique me projette dans deux mondes. Le premier, c'est celui de l'accordéon, du musette et de toutes les animations dansantes que j'ai pu faire avec mes amis, parce que j'animais des soirées dansantes avec une accordéoniste. Donc ça, c'est de très grands souvenirs. Et le deuxième monde, c'est Paris, en fait, quand j'entends ce morceau. Et bon, comme je suis amenée souvent à aller à Paris, quand je descends dans le métro et que j'entends l'accordéon et tous ces gens qui passent, c'est un autre monde et c'est un monde formidable d'entendre ces styles musicaux.
1: Merci Sylvie pour tes impressions musicales. Nous t'avons proposé tout d'abord le quatuor Les Acharnés du Swing qui interprétait en 2015, dans le style du grand guitariste de jazz Django Reinhardt, le titre Joseph Joseph. Puis ce fut les Trotskids, un groupe au style punk originaire de la ville de Rennes qui, en 1984, chantait « Pas de voyous dans mon bar ». Le troisième titre proposé à Sylvie fut un extrait du compositeur Juan Ponce, une musique de la période Renaissance espagnole du XVe siècle. Ensuite, ce fut Sapiens Sapiens, en 2018, aux influences électro, Daft Punk, Fatboy Slim, Yuxek, un mélange sonore bien stérile intitulé Signe. Enfin, à l'instant, une reconstitution sonore nous a plongé dans les anciens métiers des rues, en l'occurrence les vendeurs, acheteurs de peaux de lapin, qui ont parcouru villes et villages en France jusque vers le troisième tiers du XXe siècle en marchandant leurs services.

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1: Dans la vie, il ne faut compter que sur soi-même. Et encore, pas beaucoup.
2: Dans la vie, il ne faut compter que sur soi-même, et encore, pas beaucoup.
1: Alphonse Allais.

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1: Ce soir, vous sortez avec vos copains. Avant l'aube, il y aura 3 morts et 15 blessés graves de moins de 25 ans sur la route. Ils ont bu un verre, puis un autre, puis encore un autre. Ils ont voulu rentrer vite, trop vite, sûrs de leurs réflexes. Pourtant, au-delà de 2 verres, il est difficile de maîtriser son véhicule et le moindre obstacle peut avoir des conséquences graves. Avant de sortir, choisir une personne qui restera sobre pour reconduire les autres, c'est donner à tous la chance de rentrer.

C'est avec cette chanson énergique des VRP que nous terminons cette émission anachronique, préparée par Henri Dieudonné Parju et Charles Hemel. Auparavant, vous avez pu écouter les chansons et musiques de Barbara, Aldebert et Grand Corps Malade, Eddie Louis, Raymond Scott, Marcel-Henri Fèvre, Jean-Philippe Rameau, Catherine Sauvage, Magic Sem, Général Alcazar et donc juste à l'instant, les VRP. Vous avez croisé les textes de Murphy, Boris Vian et Alphonse Allais. Nous avons eu plaisir à accueillir dans notre émission Catherine, Christian et Michel pour leur lecture et Sylvie pour recueillir ses impressions musicales. Enfin, nous vous avons proposé un extrait de l'excellent film de Claude Sautet, Classe, tout risque.

Nous dédions cette émission aux grenouilles. Non, pas aux grenouilles de bénitier. Aux grenouilles de laboratoire atrocement mutilées, disséquées vivantes. Au nom de l'apprentissage des sciences de la vie et de la terre.

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vertige. 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
1: Merci d'écouter RFI, les 8h à Paris, 6h en temps universel.
2: Andréane Mélard.
1: Et Gaëtan Plenet pour le journal. Bonjour Gaëtan.
3: Bonjour Andréane, bonjour à tous.
1: À la une, la ruée vers les pharmacies à Goma, en République démocratique du Congo.
4: Les habitants cherchent à tout prix à se procurer des kits de protection après la détection dans la ville d'un premier cas d'Ebola, alors que l'épidémie prend de l'ampleur dans le pays. On va parler de la rencontre Vladimir Poutine-Xi Jinping, c'était ce matin à Pékin, du compromis trouvé au sein de l'Union européenne pour mettre en œuvre l'accord commercial conclu en juillet dernier avec Washington, de l'ordre d'évacuation aussi émis par Israël dans le village bédouin de Ran al-Ahmar en Cisjordanie occupée. On va voir pourquoi c'est un défi lancé à la communauté internationale. Et puis on sera à Cannes, au festival de cinéma. Et peut-être que ce sera la bonne, cette fois-ci pour Pedro Almodovar. Le réalisateur espagnol présentait hier soir son nouveau film en lice pour la Palme d'Or qu'il n'a jamais remporté. Et c'est pas faute d'avoir essayé.
1: Quel vaccin pourrait être efficace? Combien de temps durera l'épidémie et puis se transformera-t-elle en pandémie?
4: Sur ce dernier point, les experts sont plutôt optimistes et disent que ce ne devrait pas être le cas. Mais pour le reste, encore beaucoup de zones d'ombre face au cas d'Ebola détecté en République démocratique du Congo. On en est à 136 décès probables et 543 cas suspects. Alors je dis probable et suspect car c'est à chaque fois très difficile à confirmer. Il manque des échantillons pour faire des analyses et puis de toute façon acheminer ces prélèvements vers des structures sanitaire est particulièrement compliqué. Hier, l'Organisation mondiale de la santé a mis en garde sur l'ampleur et la rapidité de cette épidémie et de sa souche Bundibugyo. C'est en Ituri, dans le nord-est de la RDC, que se trouve l'épicentre de la contagion, avec des premiers cas signalés la semaine dernière. À Goma, dans le nord Kivu, le premier malade a été détecté il y a 3 jours. Et là-bas, dans cette ville sous contrôle du groupe armé AFC-M23, les habitants sont forcément inquiets et les stocks de protection dans les pharmacies s'amenuisent. Sofiane Amazian.
5: Au cœur du marché à la Nine, les commerçants attendent désespérément l'arrivée des clients. Parmi eux, Nima, qui se dit préoccupée par la réapparition d'Ebola à Goma.
6: Nous avons peur car nous savons que c'est une maladie dangereuse qui peut tuer. J'ai de l'eau. Avant d'allaiter mon bébé, je me lave. Je fais attention aussi après avoir effectué une vente.
5: Les habitants se ruent en pharmacie pour acheter des kits de protection. Betty Kasingwa est responsable de la pharmacie La Première, une des plus grandes de la ville.
7: Ils viennent pour chercher le cache-nez, le désinfectant, les stocks. Ne sera pas suffisant parce que c'est un cas qui a surgi, comme on dirait la chevelure dans la soupe. On ne s'était pas préparé, les dépôts n'y étaient pas également préparés.
5: Avec l'épidémie d'Ebola, c'est toute l'économie locale qui se retrouve fragilisée, comme l'explique Elias Jean, père de 4 enfants.
8: Il faut stopper l'épidémie d'Ebola. La situation devient très difficile. On est dans l'incapacité de faire des stocks, vu que l'argent ne circule pas. Les banques, l'aéroport et la frontière sont fermées.
5: Selon les autorités sanitaires, la ville de Goma ne compte qu'un cas de virus Ebola. Les prestataires de santé plaident auprès de l'OMS pour un soutien renforcé des hôpitaux, ainsi que pour l'augmentation des stocks des kits de protection.
4: Sofiane Amazian, et je vous rappelle que la première partie d'Appel sur l'actualité sera consacrée tout à l'heure à cette épidémie d'Ebola. Appelez-nous au 33 9 693 693 70. Vous pourrez poser vos questions directement au professeur Jean-Jacques Mouyembe.
1: Directeur de l'Institut National de Recherche Biomédicale de Kinshasa, l'INERBE. Il fait partie de l'équipe qui a découvert le virus Ebola. Rendez-vous après le journal de 8h temps universel. RFI 13h04 à Pékin, Gaëtan, où le président russe est en visite.
4: Il a rencontré ce matin son homologue chinois Xi Jinping, affichant tous les deux beaucoup de fierté sur l'état de la relation entre les deux pays. Cette visite, elle a lieu 5 jours seulement après la venue d'un autre président, l'américain Donald Trump. Anis El-Jabri, vous êtes à Moscou. Forcément difficile de ne pas comparer les comités d'accueil. Alors Anis El-Jabri à Moscou, on va tenter de joindre notre correspondant dans la capitale russe pour parler donc de cette visite de Vladimir Poutine. Et je le disais, Anissa, difficile de ne pas comparer les comités d'accueil.
9: Oui, les médias officiels russes la semaine dernière ironisaient sur le fait que Xi Jinping n'était pas venu accueillir Donald Trump au pied de l'avion. Eh bien, le leader chinois n'a pas fait le déplacement non plus pour son homologue russe pour ce 25e voyage de Vladimir Poutine en Russie. On lit surtout beaucoup Kirill Dmitriev, d'habitude préposé au voyage vers les États-Unis et aux relations en Russie avec les envoyés spéciaux de la Maison-Blanche. Cette fois, le responsable du fonds d'investissement russe envoie à la presse le détail de chaque contrat signé. Il y en a déjà quelques-uns dans les transports ou l'ingénierie spatiale. Mais ce qui compte et dont parle tous les médias russes, c'est une avancée sur Force de Sibérie 2, le gazoduc qui relierait les ressources de Sibérie à la Chine via la Mongolie. Moscou compte sur la situation dans le détroit d'Ormuz et la flambée mondiale des prix de l'énergie pour provoquer un déclic à Pékin. En tous les cas, la phrase de Xi Jinping affirmant qu'une reprise des hostilités en Iran serait inopportune, cette phrase du président chinois Vladimir Poutine n'est à cette heure-ci pas reprise dans les médias russes.
4: Anissa El Jabri, envoyée spéciale permanente de RFI à Moscou. Xi Jinping qui a aussi annoncé ce matin que des pourparlers allaient avoir lieu avec les États-Unis. Objectif, réduire les droits de douane que se sont mutuellement imposés les deux pays ces derniers mois.
1: Un dossier qui a déjà fait l'objet d'un accord entre les États-Unis et l'Union européenne.
4: A signé le 27 juillet dernier, mais il fallait encore qu'il soit validé en interne par l'UE. Alors ça a pris du temps, mais c'est fait depuis ce matin. Au terme de tractations à rebondissement, les 27 gouvernements et le Parlement européen ont trouvé un compromis sur cet accord dit de Turnberry. Pierre Benazet, vous êtes à Bruxelles, une entente en interne donc pour les Européens qui espèrent ramener de la prévisibilité dans le commerce transatlantique malgré, Pierre, les défauts de cet accord.
2: Effectivement, certains vont même jusqu'à le surnommer capitulation de Turnberry. Ses défauts, c'est ce qui explique en grande partie la longue réticence des députés européens à le valider. Les négociations internes de l'UE avaient aussi été freinées depuis les menaces sur le Groenland, depuis aussi la décision de la Cour suprême américaine d'invalider en février tous les droits de douane instaurés par la Maison-Blanche. Le temps commençait cependant à presser parce que Donald Trump avait menacé d'imposer, à partir du 4 juillet, des droits de douane records aux Européens. En fin de compte, les députés ont obtenu cette nuit que l'accord de Turnberry soit soumis à des garde-fous, par exemple la limitation de sa durée à 4 ans, la possibilité de le suspendre s'il cause des dommages conséquents aux producteurs européens. Il reste que cet accord profondément déséquilibré a bien mérité l'appellation de capitulation de Turnberry, puisqu'il ouvre sans droits de douane le marché européen à 400 produits américains et il impose en contrepartie 15% de droits de douane à tous les produits européens. Par ailleurs, si les États-Unis continuent à imposer des droits de plus de 15% à l'acier et l'aluminium d'ici la fin de l'année, les Européens suspendront la partie de l'accord qui porte sur ce secteur-là.
4: Merci Pierre Benazet en direct de Bruxelles pour RFI.
1: En Israël, le ministre des Finances Gaëtan est visé par un mandat d'arrêt de la Cour pénale internationale.
4: Une cour antisémite, dit Bezalel Smotrich, qui annonce lui-même l'existence de ce mandat d'arrêt. L'ACPI, elle n'a pas confirmé. En tout cas, Smotrich soutient que c'est bien le cas et il accuse l'autorité palestinienne d'en être responsable. En guise de représailles, il a annoncé avoir signé un accord d'évacuation dans le village bédouin de Ran al-Ahmar en Cisjordanie occupée, comme un défi lancé à la communauté internationale à Jérusalem. Les explications de Michel Paul.
3: C'est le retour d'un dossier hautement sensible, embourbé dans les méandres judiciaires depuis 17 ans. Ran al-Ahmar, ce village de tentes et de tôles situé à l'est de Jérusalem, est redevenu le symbole d'un bras de fer idéologique. D'un côté, les organisations de colons exigent la démolition au nom de la loi israélienne. De l'autre, les habitants des Bédouins et les ONG dénoncent un nettoyage ethnique et un désastre humanitaire. Mais l'annonce de Bezalel Smotrich reste avant tout un coup de force politique. Légalement, une telle évacuation dépend du Premier ministre et de l'armée. Surtout, elle intervient dans un contexte de tension maximale avec les instances internationales comme la CPI. Le ministre d'extrême droite assume la confrontation et lit directement ce dossier aux pressions judiciaires mondiales qui visent l'exécutif israélien.
10: L'émission de mandat d'arrêt contre le Premier ministre est une déclaration de guerre. L'émission de mandat d'arrêt contre le ministre de la Défense et contre le ministre des Finances est une déclaration de guerre. Et face à une déclaration de guerre, nous répondrons par la guerre. Je le promets à tous nos ennemis, ce n'est que le début.
3: Une rhétorique offensive qui s'accompagne de menaces d'effets concrets sur le terrain. Reste à savoir si Benjamin Netanyahou donnera son feu vert. Un passage à l'acte à Ran al-Ahmar provoquerait une crise majeure avec l'Union européenne qui a toujours qualifié cette perspective de ligne rouge. Michel Paul, Jérusalem, RFI.
4: La présidente sud-coréenne fait part de ses profonds regrets après l'échec des négociations entre direction et syndicat de Samsung Electronics, le géant sud-coréen des puces électroniques. Pas d'accord, notamment sur l'augmentation des salaires. Conséquence, un mouvement de grève débutera demain et c'est un coup dur pour l'économie nationale alors que Samsung Electronics génère à lui seul 12,5% du PIB sud-coréen. On en parle dans un instant dans Aujourd'hui l'économie.
1: Et parfois, la grève fait bouger les choses.
4: Exemple en France, où les coiffeuses et esthéticiennes du 65 boulevard de Strasbourg à Paris ont obtenu une première victoire hier. Elles sont en grève, elles, depuis plus de deux mois, occupant même les locaux de leur salon désormais en cours de liquidation pour dénoncer des salaires impayés. Alors elles n'ont pas obtenu qu'ils soient effectivement versés ces salaires, mais elles se sont quand même vues accorder un titre de séjour d'un an, renouvelable, le temps qu'une enquête soit menée, Rachel Escolano.
11: La CGT a salué hier une bataille décisive remportée par les employés du salon de coiffure, mais le titre de séjour décroché est temporaire et ne pourra être renouvelé que le temps de l'enquête. C'est tout de même un soulagement pour Fadimatou Bintou, l'une des coiffeuses en grève.
12: Ça change beaucoup de choses parce que désormais nous serons plus vulnérables. On a une porte qui s'ouvre à nous. Ça va me permettre déjà de me lancer dans le marché du travail, donc chercher à travailler dans une entreprise où mes droits seront reconnus.
11: Pour obtenir une carte de résident qui permettrait aux salariés de rester 10 ans sur le territoire, une enquête doit être lancée et aboutir à une condamnation de leur employeur qui nie toutes les accusations. Pour Adèle Télèze, co-secrétaire générale de la CGT Paris, c'est la prochaine étape du combat.
13: Et nous allons continuer à travailler avec elle. Le but à présent, c'est de faire condamner l'employeur pour traite des êtres humains et également d'aller récupérer tout ou partie de l'argent qu'il leur doit devant les tribunaux.
11: Cet argent représente parfois plus de 7 mois de salaire non payé. La CGT affirme que la situation concernerait d'autres établissements et entend rencontrer la préfecture de Paris et la mairie pour tenter de faire régulariser ces travailleurs.
4: Un sujet signé Rachel Escolano.
1: On part à Cannes, Gaëtan, où la course à la Palme d'Or continue au Festival International de Cinéma.
4: Une course dans laquelle est engagé l'Espagnol Pedro Almodovar. Son nouveau film était présenté hier soir. Bonjour Lisa Giroldini.
14: Bonjour.
4: En direct de Cannes, ce nouveau film, il s'appelle Autofiction. C'est déjà sorti en Espagne et c'est en France, en salle, pardon, à partir d'aujourd'hui en France.
14: Oui, et l'espoir est grand pour Pedro Almodovar car c'est la 7e fois qu'il est présent au Festival de Cannes. Et pourtant, malgré plusieurs récompenses comme le prix de mise en scène en 1999 pour le film Tout sur ma mère ou le prix du scénario en 2006 pour Bolbert, le cinéaste espagnol n'est jamais reparti avec la Palme d'Or. Autofiction raconte l'histoire de Raoul Duran, célèbre réalisateur en panne d'inspiration à la direction artistique assez floue. Tout au long du film, on suit deux histoires parallèles. Celle de Raoul qui vampirise la vie de son entourage avec ses questionnements autocentrés et celle d'Elsa, réalisatrice de publicité, l'un des personnages inventés par le cinéaste. Difficile de ne pas voir Raoul comme le véritable alter ego de Pedro Almodovar lui-même qui, après de belles décennies de cinéma derrière lui, entre comédie et mélodrame, voit son succès sur une pente descendante depuis quelques années. À 76 ans, le réalisateur nous l'avoue d'ailleurs à demi-mot dans son 23e long métrage plein d'autocritiques, Autofiction, portrait d'un auteur en crise.
4: Et merci Lisa Giroldini en direct de Cannes pour RFI.
1: Et merci à vous Gaëtan Plenaire, RFI 8h.
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20: Pour les activités de ce mercredi 20 mai, conférence aux origines de Millau, Condado Magos, le marché et le sanctuaire du confluent, de Philippe Grua, directeur de la direction de l'archéologie de l'Aveyron. C'est gratuit à 18h30 à la salle René Rieu à Millau. Atelier création d'une butte en permaculture. Cet atelier propose une découverte des bienfaits de la butte en permaculture. Sol vivant, meilleure rétention d'eau et culture plus résiliente. Info au CPIE du Rouergue au 05 65 61 06 57 de 14h à 16h30 à Millau. Atelier héraldique, et si vous découvriez les secrets des blasons le temps d'un après-midi, plongez au cœur du Moyen-Âge à travers une activité immersive mêlant création artistique et découverte historique. Réservation obligatoire au 05 65 58 91 89 Possibilité de se costumer, les enfants doivent être accompagnés d'un adulte. Âge conseillé de 3 à 11 ans, entrée 5 euros par enfant. Rendez-vous ce mercredi à 15h au point accueil de la tour du Viala du Pas-de-Jau. La fête de la nature, une matinée conviviale et ludique pour découvrir, créer et mieux comprendre le vivant qui nous entoure. Au programme, fabrication de mangeoires à oiseaux aux côtés du service des espaces verts de la ville, qui seront par la suite installés sur la voie verte. Dans un second temps, Lucille Carlet, animatrice nature, proposera une immersion au cœur des composteurs. L'animation est ouverte à tous. Chacun peut venir librement et rester le temps qu'il souhaite. C'est gratuit de 10h à midi au centre social Le Quai à Sainte-Afrique. Festival C'est quoi ce cirque ? Ouverture du chapiteau dès 14h avec les jeux Touche du bois, suivi à 15h du spectacle Bateau par la compagnie Les Hommes Sensibles. Théâtre d'objets poético-punk, ouvert à tout public dès 5 ans. Tarif 8 euros, goûter sur place. C'est ce mercredi sous le chapiteau au parc de l'Évêché à Vabre-l'Abbaye. Et enfin, à l'affiche au cinéma de Millau pour ce mercredi à 18h20, Vivaldi et moi en VOST et Michael. 18h30, La Vénus électrique et C'est quoi l'amour. 20h45, Histoire parallèle et Le diable s'habille en Prada 2. 20h50, Star Wars, The Mandalorian and Grogu. À 21h, Sorda en VOST. Au Moderne à Sainte-Afrique, à 14h30, Le diable s'habille en Prada 2 et Elfie et les super Elfkins. À 17h, C'est quoi l'amour et Elfie et les super Elfkins. À 21h, Sorda en VO et C'est quoi l'amour. C'est tout pour ce mardi 19 et mercredi 20 mai sur les ondes de Radio Sainte-Afrique.
18: Bonjour, je m'appelle Anaïs, je suis bénévole et intervenante au planning familial de Sainte-Afrique. Aujourd'hui, on prend la parole avec Marion.
21: Bonjour Anaïs.
18: Pour vous présenter un petit peu le planning et vous inviter à une réunion publique qui va avoir lieu le 28 mai à 20h30 au Petit Carré d'Art. Cette réunion publique, elle est là parce que le planning familial est en danger. Le planning familial, c'est une association féministe d'éducation populaire et militante qui promeut et défend le droit à la contraception, à l'avortement, à l'éducation, à la sexualité. Il lutte contre les violences, les discriminations liées au genre et à l'orientation sexuelle. À Sainte-Afrique, il y a une permanence qui est anonyme et gratuite. On fait de l'information, il y a certains dépistages qui peuvent être faits en direct pour des IST. On répond au numéro vert national. On anime aussi des ateliers avec les jeunes dans les collèges et les lycées du Sud Aveyron sur la santé sexuelle, l'éducation à la vie affective et relationnelle. Dans les écoles, des animations sur l'égalité des garçons et des filles. Des animations sur l'inceste, etc. etc. Donc ça, c'est tous les sujets que le planning familial il peut aborder tant à Sainte-Afrique qu'au niveau national. En 2025, avec l'antenne de l'Aveyron, on a touché environ 4000 personnes, c'est-à-dire qu'on a rencontré environ 4000 personnes sur des actions collectives. Au niveau national, ça représente environ 500 000 personnes par an qui sont soutenues, aidées par le planning familial. Et là, toutes ces activités et tous ces sujets qu'on défend sont gravement mis en péril.
21: Et oui, malheureusement, récemment, depuis maintenant quelques mois, le planning familial dans de nombreuses régions et départements est vraiment, vraiment en difficulté, et notamment des difficultés financières suite à des baisses d'octroi de subventions. Alors, ce n'est pas juste, il n'y a plus de sous, c'est vraiment la résultante de choix politiques nationaux qui décident de pas réattribuer des subventions au planning familial. Donc, logiquement, le planning familial est né il y a 70 ans de lutte féministe, notamment des minorités de genre, pour faire reconnaître nos droits et en faciliter l'accès. Et aujourd'hui, il nous incombe de recommencer ces luttes-là, dès lors que le planning familial est attaqué. Alors, qu'est-ce que ça signifie attaquer ? Donc là, il y a plusieurs antennes au niveau national qui ont été fermées dans plusieurs départements. Et aussi des agréments qui sont remis en cause. Et alors que parallèlement, les besoins augmentent, on a de plus en plus besoin d'informations, on a toujours et encore besoin d'éducation à la sexualité, besoin d'aide pour accéder à l'IVG et tout ce que peut proposer le planning. Donc c'est vraiment important de se battre pour ça. parce que ça va impacter évidemment les plus précaires, les plus fragiles, les jeunes, qui souvent ont recours au planning familial, notamment pour des questions autour de la sexualité et de l'avortement, les femmes, les minorités de genre. Et ce qui se passe en Aveyron, c'est un petit peu à l'image de ce qu'on vous raconte là, c'est-à-dire que sur les 5 salariés du planning familial de l'Aveyron, il y en a 3 qui vont être licenciés, qui vont subir un licenciement économique, dont 2 qui sont nos salariés du planning de Sainte-Afrique, Ayla et Julia, donc qui vont perdre là leur emploi. Et donc on va essayer de se battre pour qu'elles ne le perdent pas, mais ça impacte directement l'existence même d'une antenne du planning familial à Sainte-Afrique. Et ça, c'est pas possible, donc on va se mobiliser. C'est pour ça qu'on vous invite vraiment chaudement toutes et tous à nous rejoindre. Par exemple, lors de cette réunion publique du jeudi 28 mai à 20h30 au Petit Carré d'Art, là, on va discuter de comment on sauve les emplois. Comment on obtient une salle, un local à Sainte-Afrique qui soit gratuit? Parce que là, pour l'instant, c'est un local payant, il faut payer le loyer. Et puis, on va aussi vous inviter à vous engager bénévolement dans le planning familial, parce que ce n'est pas la perte de ces 2 emplois qui va nous empêcher de continuer d'agir localement pour toutes ces causes-là. Donc, on interpelle aussi les élus locaux, départementaux et régionaux pour leur soutien. On l'espère en tout cas. Et donc vraiment, c'est important que ce qui a été arraché il y a 70 ans ne disparaisse pas aujourd'hui, et on va se battre.
18: Au planning familial, on a la possibilité de faire des choix éclairés et de choisir de vivre de manière épanouie. Fragiliser ses droits les plus fondamentaux en fermant un planning, c'est vraiment se mettre en danger. Venez nous soutenir.
21: Et oui, j'oubliais, il y a aussi un appel à dons qui a été lancé sur Hello Asso. Vous tapez Planning Familial Aveyron et on essaye de récolter 50 000 euros pour sauver le planning familial. Donc n'hésitez pas à donner des sous si vous le pouvez.
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0: Vous prendrez bien un verre?
1: Aujourd'hui, nous prenons un verre en compagnie de Christine, de Camille. Est-ce que les femmes marchent moins que les hommes? Il y a si peu de livres d'elles sur. Est-ce qu'elles racontent moins? Est-ce qu'elles se cachent encore dans l'ombre des mots des hommes, les femmes qui marchent?

Je suis cette femme invisible qui chaque jour fait le même nombre de pas dans ma cuisine. De l'évier à la table, dehors pour les courses. Chaque matin, le même nombre de pas vers l'école. Je suis cette femme qui ne compte pas ses pas. Elle ne dirait pas qu'elle marche, cette femme. Elle n'oserait pas. Elle arpente les heures dans un petit périmètre, toujours le même. Et combien fait-elle de kilomètres par semaine? Elle ne compte pas. Je suis cette femme fourmi.

Je suis cette folle qui marche sur la place de Mai tous les jeudis après-midi. Je tourne avec d'autres femmes sur cette place, dans le sens inverse des aiguilles d'une montre, pour remonter le temps. J'ai un foulard blanc sur la tête, comme les langes de nos petits-enfants, volés, torturés, assassinés peut-être. Avec elles, je n'en finis pas de marcher. Je crie face au monde la honte de cette guerre sale. Je défile chaque jeudi avec elle. Je défile. Je brandis au bout d'un bâton le prénom de mon enfant avec la date de sa disparition. Je n'en finis pas de hurler en marchant.

Je suis la femme qui porte sur l'épaule une tige de bambou, solide, flexible, et panier de chaque côté en bambou aussi. Deux paniers pleins de manioc, bananes, petits gâteaux, pleins d'oranges. Je marche à petits pas au bord de la route. J'arrive au coin du marché, dans la ville, j'ai l'habitude. J'ajuste ma marche et mon fardeau pèse moins lourd. Je suis un morceau du balancier. Je me faufile dans les rues. Je vends un fruit, une bouteille d'eau. Les touristes aiment me voir. Je suis typical, ils disent. Ils prennent des photos. Je sais sourire. Souvent, ils oublient de me donner quelques dons. Je continue ma route. Je marche pendant des heures. La fatigue réveille pendant la nuit mon dos. Mes épaules. À l'aube, je me lève rapidement avec ma tige de bambou, avec mes deux paniers, je suis de nouveau celle qui marche.

Je suis une de ces femmes qui, des quatre coins du monde, chaque année, un soir, se retrouvent dans la rue et marchent ensemble. Elles disent: Reprenons la nuit, la rue et la nuit, sans peur d'être agressées ou humiliées. La rue est aussi à nous. Ne restons pas dans l'ombre. Tenons-nous la main.

Je suis cette femme brusquement empêchée de marcher. Chaque genou porte sur son dos une histoire. Ma rotule roule sur le côté en angle droit, ma jambe au souffle coupé, mon genou hurle, ma rotule plusieurs fois déboîtée. Évitez les pentes raides, surtout plus de dénivelé, et faites une croix sur les longues randonnées. Je suis au fond des yeux de cette vieille femme, gravement empêchée. Un médecin dans sa chambre en coup de vent passe et « Jamais plus vous ne marcherez !» D'abord elle se lève, cette femme, et elle chute. Est-ce qu'elle n'a pas entendu ? Elle se lève encore et elle chute encore. Je suis dans les yeux éteints de cette femme, le jour où elle comprend dans son corps que plus jamais elle ne marchera.

où puisent-elles leur force? Ces femmes qui, dans l'urgence, quittent leur terre, cherchent un autre pays, chez vous, accueillez-moi, qui fuient, pas en bateau, pas assez d'argent, prennent un bus, un train, ces femmes, pour un circuit coupé par des trajets à pied, 2 jours, 3 jours à pied, ces femmes, un enfant accroché à un bras, une valise à l'autre, perdu parfois, et seule, qui traverse une frontière à pied, peut-être la nuit, peut-être sous la neige, loin de leur langue bercaille, ces femmes, convoitées comme des marchandises, hors champ trop souvent, parfois par un passeur loup abîmé, et c'est déchiré dedans. Mais où puisent-elles leur force? Elles marchent sans abri, ces femmes, sans plier, elles marchent.

Une année, je me suis infiltrée dans le marathon de Paris. Je ne courais pas, je n'ai pas de chaussures de running, je marche en sandales. Il fallait qu'on me voie, il le fallait absolument. J'avais mis un bidon sur ma tête, je portais une tenue traditionnelle, je serrais tout contre moi une pancarte. En Afrique, des femmes parcourent à pied chaque semaine cette distance pour de l'eau potable.

J'ai aimé marcher avec un chien. Il était attaché à un piquet quand je l'ai rencontré, prêt à être abattu. Un bouvier d'Australie, terrorisé. Alors, je l'ai volé et on a couru. Le propriétaire, fusil à l'épaule, furieux, m'a crié : « Avec D. Joe, vous n'aurez que des ennuis !»

J'ai su son nom, comme ça. Pendant des milliers de kilomètres, on a marché côte à côte, on a eu soif, on a traversé des zones très isolées, on a eu faim. On s'est apprivoisé. Il portait sur son dos l'eau et la nourriture. Je lui ai fabriqué des chaussons pour protéger ses pattes du sable brûlant. Il m'a sauvé la vie, lui aussi, face à des chasseurs plutôt énervés. Pas facile d'être une femme seule sur la route. On formait une bonne équipe. Dit Joe, au lever et au coucher du soleil, partait un moment à l'écart du campement et il regardait l'horizon. On se comprenait. J'avais fait le tour du monde à pied en solitaire, pas toujours avec lui. Souvent, il me manquait. Un soir, j'étais en Sibérie. Ma mère m'a appelée. Mon chien était en train de mourir. La nuit suivante, j'ai fait ce rêve. Il était devenu un rapace brun. Il me montrait des plumes sous ses ailes. Il était prêt à s'envoler.

Je suis la femme qui marche entre deux âges. Je ne suis plus jeune, je le sens, je le sais. Je suis débarrassée de certains ennuis, plus d'affreuses migraines, de saignements, de maux de ventre. Quand je pars, plus à me préoccuper du calendrier. Je marche. J'aime toujours marcher. Elle a marché jusqu'à 98 ans. À la fin, elle faisait juste le tour de sa maison. Mais, plusieurs fois par jour, sa mémoire se trouait. À chaque passage, elle déposait un caillou devant sa porte pour compter les tours et racontait ses voyages pour, dans sa tête, marcher toujours. Est-ce qu'il y a un âge pour commencer à, pour cesser de...

Je marchais dans la ville, sur les trottoirs, dans les allées, sous les échafaudages, je marche. Je traverse la foule à l'envers, je marche, poreuse. Une poussette endormie et mes pas se feutrent. Un petit signe d'un balcon, ça sourit. Des larmes de pluie, je suis le ciel sale de la ville. Je marche dans le cri des marchands, le long des façades grises, blanches, ornées ou pas, le long des boutiques appuyées sur, éclairées la nuit, ça rassure. Je marche. Je marche dans les rainures, j'attrape au vol des bris de phare, ça frissonne autour, mes mots ricochent, j'écris et je marche. Selon les jours, sans escale ou avec. Je marche, un jour sur des prospectus boueux, un autre sur le bitume lisse. Je traverse des jardins ouverts, je ralentis. Dans la lumière du matin, dans le soir ocre, je marche. Je marche dans la poussière de la ville, dans le flot fatigué du métro. Je marche à contre-courant. Je marche tout près de ceux, de celles-là, allongés à même le sol, déracinés. Et sous ma peau, ça hurle. Je marche dans le trou de leur silence. Je marche dans le murmure de la ville, dans son chuchotement. J'enjambe le fleuve, j'écris sur le bord de la ville et c'est le centre. Je marche dans le souffle des femmes qui ne peuvent plus marcher et ça bruisse, dans les rires des femmes qui marchent encore, dans leurs chants et ça gronde et ça danse aussi.

0: Aujourd'hui, nous avons pris un verre en compagnie de Christine de Camille, Celle qui marche, aux éditions La Boucherie littéraire, collection sur le bio. Les femmes ont toujours marché. Pourquoi en parle-t-elle alors moins souvent que les hommes? Ces poèmes suivent la respiration de quelques-unes, choisies, connues ou pas, dans leur marche quotidienne ou exceptionnelle, solitaire ou pas. Ils tissent un lien entre elles, entre elle et la poète. Nous nous déplaçons chacune à notre rythme et ensemble dans le monde. Christine de Camille, elle marche parfois avec d'autres, le plus souvent seule. Dans la respiration de ses pas, s'est glissé le souffle de quelques femmes connues, proches, inconnues, qui, comme elle, marchent.
1: Ces vers vous ont été servis par Chantal Bras-les-Pons sur une improvisation musicale de Marie-Emmanuelle Héroir-Malavergne.

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1: Merci de rester avec nous à l'écoute de RFI. Il est midi à Paris, 10h en temps universel. Et pour le journal, on vous retrouve, Karine Bellicha, bonjour.
2: Bonjour Caroline, bonjour à tous. À la une, en République démocratique du Congo, la riposte s'organise, notamment en Ituri, face à l'épidémie d'Ebola. Cette province du nord-est du pays est l'épicentre de la contagion. C'est là que les premiers cas ont été signalés la semaine dernière. Témoignage à Bounia dès le début de ce journal. En Corée du Sud, la menace d'une grève chez Samsung est suivie de très près par le gouvernement. La crise au sein du géant de l'électronique sur fond de boom de l'intelligence artificielle est une affaire nationale, nous dira Stéphane Geneste. Et puis nous évoquerons les soupçons en France de détournement de fonds publics visant un candidat à la prochaine présidentielle. Il s'agit d'Édouard Philippe. Laura Martel nous en dira plus. Les autorités congolaises recensent pour le moment 136 décès probables et 543 cas suspects d'Ebola. Et l'épidémie est partie pour durer. L'Organisation mondiale de la santé alerte sur l'ampleur et la rapidité de la propagation du virus, alors que les équipes sanitaires sur place sont déjà débordées, notamment en Ituri, cette province du nord-est du pays, épicentre de la contagion. C'est là que les premiers cas ont été signalés en RDC la semaine dernière. Hier, plus de 16 tonnes de kits et médicaments ont été réceptionnés à Bounia, chef-lieu de la province. Les habitants tentent de s'organiser, Alexandra Branjon.
3: Depuis lundi, les différentes radios de la ville diffusent des messages de sensibilisation en langue locale. Lavez-vous les mains, portez un masque, évitez de vous serrer la main. La population prend ses consignes très au sérieux, explique un habitant, selon qui plus de la moitié des gens dans la rue portent un masque, y compris les chauffeurs de moto, ajoute-t-il. Les écoles sont restées ouvertes. Là aussi, les consignes sont appliquées à la lettre, explique Marthe Dévé, mère de 4 enfants.
4: Là où mes enfants étudient, on a exigé les masques, tout, ils ont mis de dispositifs de lavage des mains. Il y a le thermomètre à l'entrée d'ailleurs pour prélever les températures. Et puis, ils ont aménagé des salles supplémentaires pour que les enfants ne soient pas attassés.
3: Le lavage de mains a été renforcé dans les établissements scolaires, les administrations, les bureaux, les banques. Mais l'épidémie a provoqué une flambée des prix, déplore Jean Bosco Kisoke de la société civile.
5: Par exemple, le cachinet qui se vendait à 500 francs au marché, maintenant ça se va au prix double à 1000 francs. Les désinfectants qui étaient à 4000 francs, vous trouvez maintenant à 8000 francs et à 10000 francs. Or, par rapport au coût de la vie, c'est un peu compliqué. Et surtout, on ne va pas demander à une personne déplacée qui n'a pas d'argent d'acheter un désinfectant à ces prix-là.
3: Cette hausse des prix complique les efforts de riposte, ajoute-t-il, notamment pour les plus vulnérables économiquement. Les acteurs humanitaires craignent notamment une propagation du virus dans les différents sites de déplacés autour de Bounia, qui accueille plusieurs dizaines de milliers de personnes.
2: Une situation d'autant plus difficile que les ONG font face à une baisse générale des aides internationales, en particulier des États-Unis, depuis le retour de Donald Trump à la Maison-Blanche, même si Washington a annoncé un renforcement des contrôles sanitaires à ses frontières, les autorités ont annoncé qu'elles allaient autoriser l'équipe de football de la RDC à se rendre aux États-Unis pour la Coupe du Monde. La mise en scène était la copie conforme de l'accueil réservé à Donald Trump. Aujourd'hui, c'est à Vladimir Poutine d'être reçu à Pékin. Le président chinois vantait avec son homologue russe la force de leur entente, malgré les turbulences internationales. Mais le projet de gazoduc qui relierait les plus grosses réserves de gaz naturel russe dans le nord de la Sibérie et la Chine n'a pas avancé. Vladimir Poutine espérait une percée sur ce dossier à Pékin pour trouver de nouveaux débouchés pour ses hydrocarbures. Xi Jinping estime qu'il reste des points à régler avant un accord. Direction la Corée du Sud à présent, les négociations ont repris entre la direction de Samsung et les syndicats, des échanges tendus afin d'éviter une grève des salariés du géant de l'électronique. Si aucun accord n'est trouvé, elle débutera demain. Et justement ce matin, la présidence sud-coréenne a regretté très officiellement l'échec des premières discussions. Au cœur de ce mouvement social, des revendications de meilleure rémunération car Samsung, grâce au boom de l'intelligence artificielle, fait d'énormes bénéfices. Une grève de 45 à 50 000 salariés chez un géant de cette importance inquiète le gouvernement. Stéphane Genèse, bonjour.
6: Bonjour Karine.
2: À tel point que l'exécutif suit personnellement le dossier.
6: Oui, car Samsung, c'est un peu plus de 12% du PIB de la Corée du Sud. Donc si ce moteur ralentit, c'est toute l'économie sud-coréenne qui perd de la vitesse. Certains analystes estiment même qu'une grève prolongée pourrait coûter jusqu'à 20 milliards de dollars au groupe et provoquer des tensions sur les prix mondiaux des puces mémoire. Et c'est bien cela qui inquiète. Les États-Unis, la Chine, l'Europe se livrent une guerre industrielle autour des puces électroniques. Tout le monde veut sécuriser ses approvisionnements. Donc si le champion mondial en la matière ralentit le rythme, cela provoquerait des retards de livraison et cela à l'échelle planétaire. Mais il y a aussi qu'il règne une fracture sociale. La jeune génération veut plus de transparence, de la reconnaissance et une part plus juste de la richesse créée. Et chez Samsung, l'impact est très concret. C'est d'ailleurs le premier vrai test pour la nouvelle direction depuis l'apparition des syndicats il y a à peine 6 ans dans l'entreprise. Et c'est précisément pour cela que le gouvernement suit le dossier d'aussi près. Une grève chez Samsung n'est pas un simple conflit social, c'est un sujet d'intérêt national.
2: Stéphane Genest, la présidente de la Commission européenne, Ursula von der Leyen, estime que le compromis trouvé au sein des 27 est un pas vers un commerce stable et mutuellement bénéfique avec les États-Unis. Et pourtant, l'accord provisoire négocié par les représentants du Parlement européen et des États membres toute la nuit dernière à Strasbourg valide un déséquilibre. Bruxelles s'engage à supprimer les droits de douane appliqués sur la plupart des importations en provenance des États-Unis en échange d'un plafonnement à 15% des droits de douane sur les produits européens. Aux États-Unis, 1,8 milliard de dollars pour indemniser les victimes supposées de la justice fédérale dans le cadre d'un accord avec l'administration fiscale autour d'une plainte qu'il avait déposée. Donald Trump a créé un fonds anti-instrumentalisation afin d'aider ceux qui l'estiment avoir été, comme lui, ciblés de manière volontaire par le système judiciaire. Cette décision qui pourrait de fait permettre à des soutiens du président américain de toucher des recettes fiscale du gouvernement fédéral, Nicolas Rocca.
7: Abandonner la plainte de sa famille contre l'agence fiscale américaine en échange de la création d'un fonds d'1,8 milliard de dollars. L'accord de Donald Trump avec le département de la justice met le feu au Capitole. Un comité de 5 personnes nommées dans les 30 prochains jours par le ministre de la justice sera chargé d'attribuer des compensations aux victimes injustes du système juridique ciblées pour des motifs politiques. Une procédure en dehors de tout cadre existant sur laquelle le pouvoir du président semble total. Donald Trump pourra lui-même remplacer n'importe quel membre de la commission, tandis que l'autre personne en charge, c'est son ancien avocat, Todd Blanche, le ministre de la Justice. Ce dernier a d'ailleurs passé ce mardi une audience assez houleuse au Sénat, contraint de nier difficilement les accusations de corruption, de création d'un fonds occulte, promettant un processus transparent. Si le président et sa famille ne pourront recevoir d'argent, le vice-président J.D. Vance, lui aussi interrogé sur le sujet, a refusé d'exclure que les personnes condamnées dans le cadre de l'attaque sur le Capitole en 2021, puissent-eux bénéficier d'une indemnité.
2: En France, un juge d'instruction va enquêter sur des soupçons de détournement de fonds publics visant Édouard Philippe. Le parquet national financier a confirmé hier l'ouverture d'une enquête préliminaire visant l'ancien Premier ministre, désormais candidat à la présidentielle de l'an prochain. Laura Martel, bonjour.
8: Bonjour.
2: Alors, sur quoi portent les investigations ?
8: Eh bien, l'affaire concerne la communauté urbaine de la ville du Havre, dans l'ouest de la France, dont Édouard Philippe est maire. Elle remonte à fin 2023, quand une lanceuse d'alerte a signalé de potentiels malversation avant de déposer plainte avec constitution de partie civile en juin dernier. Alors, selon cette plainte, les soupçons portent sur une convention pour animer la cité numérique du Havre durant 4 ans. Une convention signée en juillet 2020, notamment par Édouard Philippe en tant que président de la communauté urbaine et Stéphanie de Baselaire, qui est elle présidente bénévole d'une association LS French Tech et qui est elle aussi visée par cette plainte. Et bien, cette association, qui a été créée juste avant la signature de la convention, avait été la seule candidate à se manifester pour assurer la prestation et elle devait toucher plus de 2 millions d'euros. Or, Stéphanie de Baselaire est aussi l'adjointe d'Édouard Philippe chargée de l'innovation et du numérique. Donc, pour la lanceuse d'alerte, le conflit d'intérêts semble absolument évident. L'enquête est donc désormais entre les mains d'un juge d'instruction. Elle porte sur des faits de détournement de fonds publics, favoritisme, prise illégale d'intérêts et concussion. Édouard Philippe, lui, qui dès le début a contesté ces allégations, eh bien, prend acte de l'ouverture de cette information judiciaire et répondra bien évidemment à toutes les questions que posera la justice, a fait savoir hier son entourage.
2: Laura Martel, voilà, c'est la fin de ce journal. Tout de suite, 8 milliards de voisins. Avec vous, Lucie Bouclou. Bonjour Lucie.
9: Bonjour Karine Bellicha. Aujourd'hui, nous allons vous parler de la motivation scolaire.
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15: Pour les activités de ce mercredi 20 mai, conférence aux origines de Millau, Condado Magos, le marché et le sanctuaire du confluent, de Philippe Grua, directeur de la direction de l'archéologie de l'Aveyron. C'est gratuit à 18h30 à la salle René Rieu à Millau. Atelier création d'une butte en permaculture. Cet atelier propose une découverte des bienfaits de la butte en permaculture. Sol vivant, meilleure rétention d'eau et culture plus résiliente. Info au CPIE du Rouergue au 05 65 61 06 57 de 14h à 16h30 à Millau. Atelier héraldique, et si vous découvriez les secrets des blasons le temps d'un après-midi, plongez au cœur du Moyen-Âge à travers une activité immersive mêlant création artistique et découverte historique. Réservation obligatoire au 05 65 58 91 89. Possibilité de se costumer, les enfants doivent être accompagnés d'un adulte. Âge conseillé de 3 à 11 ans, entrée 5 euros par enfant. Rendez-vous ce mercredi à 15h au point accueil de la tour du Viala du Pas-de-Jau. La fête de la nature, une matinée conviviale et ludique pour découvrir, créer et mieux comprendre le vivant qui nous entoure. Au programme, fabrication de mangeoires à oiseaux aux côtés du service des espaces verts de la ville, qui seront par la suite installés sur la voie verte. Dans un second temps, Lucille Carlet, animatrice nature, proposera une immersion au cœur des composteurs. L'animation est ouverte à tous. Chacun peut venir librement et rester le temps qu'il souhaite. C'est gratuit de 10h à midi au centre social Le Quai à Sainte-Afrique. Festival C'est quoi ce cirque ? Ouverture du chapiteau dès 14h avec les jeux Touche du bois, suivi à 15h du spectacle Bateau par la compagnie Les Hommes Sensibles. Théâtre d'objets poético-punk, ouvert à tout public dès 5 ans. Tarif 8 euros, goûter sur place. C'est ce mercredi sous le chapiteau au parc de l'Évêché à Vabre-l'Abbaye. Et enfin, à l'affiche au cinéma de Millau pour ce mercredi, à 18h20, Vivaldi et moi en VOST et Michael. 18h30, La Vénus électrique et C'est quoi l'amour. 20h45, Histoire parallèle et Le diable s'habille en Prada 2. 20h50, Star Wars, The Mandalorian and Grogu. À 21h, Sorda en VOST. Au Moderne à Sainte-Afrique, à 14h30, Le diable s'habille en Prada 2 et Elfie et les super Elfkins. À 17h, C'est quoi l'amour et Elfie et les super Elfkins. À 21h, Sorda en VO et C'est quoi l'amour. C'est tout pour ce mardi 19 et mercredi 20 mai sur les ondes de Radio Sainte-Afrique.
16: Bonjour, je m'appelle Anaïs, je suis bénévole et intervenante au planning familial de Sainte-Afrique. Aujourd'hui, on prend la parole avec Marion.
17: Bonjour Anaïs.
16: Pour vous présenter un petit peu le planning et vous inviter à une réunion publique qui va avoir lieu le 28 mai à 20h30 au Petit Carré d'Art. Cette réunion publique, elle est là parce que le planning familial est en danger. Le planning familial, c'est une association féministe d'éducation populaire et militante qui promeut et défend le droit à la contraception, à l'avortement, à l'éducation, à la sexualité. Il lutte contre les violences et discriminations liées au genre et à l'orientation sexuelle. À Sainte-Afrique, il y a une permanence qui est anonyme et gratuite. On fait de l'information, il y a certains dépistages qui peuvent être faits en direct pour des IST. On répond au numéro vert national. On anime aussi des ateliers avec les jeunes dans les collèges et les lycées du sud d'Aveyron sur la santé sexuelle, l'éducation à la vie affective et relationnelle. Dans les écoles, des animations sur l'égalité des garçons et des filles. Des animations sur l'inceste, etc. etc. Donc ça, c'est tous les sujets que le planning familial il peut aborder tant à Sainte-Afrique qu'au niveau national. En 2025, avec l'antenne de l'Aveyron, on a touché environ 4000 personnes, c'est-à-dire qu'on a rencontré environ 4000 personnes sur des actions collectives. Au niveau national, ça représente environ 500 000 personnes par an qui sont soutenues, aidées par le planning familial. Et là, toutes ces activités et tous ces sujets qu'on défend sont gravement mis en péril.
13: Et oui, malheureusement, récemment, depuis maintenant quelques mois, le planning familial dans de nombreuses régions et départements est vraiment, vraiment en difficulté, et notamment des difficultés financières suite à des baisses d'octroi de subventions. Alors, c'est pas juste, il n'y a plus de sous, c'est vraiment la résultante de choix politiques nationaux qui décident de pas réattribuer des subventions au planning familial. Donc, logiquement, le planning familial est né il y a 70 ans de luttes féministes, notamment des minorités de genre, pour faire reconnaître nos droits et en faciliter l'accès. Et aujourd'hui, il nous incombe de recommencer ces luttes-là, dès lors que le planning familial est attaqué. Alors, qu'est-ce que ça signifie attaquer ? Donc là, il y a plusieurs antennes au niveau national qui ont été fermées dans plusieurs départements. Et aussi des agréments qui sont remis en cause. Et alors que parallèlement, les besoins augmentent, on a de plus en plus besoin d'informations, on a toujours et encore besoin d'éducation à la sexualité, besoin d'aide pour accéder à l'IVG et tout ce que peut proposer le planning. Donc c'est vraiment important de se battre pour ça, parce que ça va impacter évidemment les plus précaires, les plus fragiles, les jeunes, qui souvent ont recours au planning familial, notamment pour des questions autour de la sexualité et de l'avortement, les femmes, les minorités de genre. Et ce qui se passe en Aveyron, c'est un petit peu à l'image de ce qu'on vous raconte là, c'est-à-dire que sur les 5 salariés du planning familial de l'Aveyron, il y en a 3 qui vont être licenciés, qui vont subir un licenciement économique, dont 2 qui sont nos salariés du planning de Sainte-Afrique, Ayla et Julia, donc qui vont perdre là leur emploi. Et donc on va essayer de se battre pour qu'elles ne le perdent pas, mais ça impacte directement l'existence même d'une antenne du planning familial à Sainte-Afrique. Et ça, c'est pas possible, donc on va se mobiliser. C'est pour ça qu'on vous invite vraiment chaudement toutes et tous à nous rejoindre. Par exemple, lors de cette réunion publique du jeudi 28 mai à 20h30 au Petit Carré d'Art, là, on va discuter de comment on sauve les emplois, comment on obtient une salle, un local à Sainte-Afrique qui soit gratuit, parce que là, pour l'instant, c'est un local payant, il faut payer le loyer. Et puis, on va aussi vous inviter à vous engager bénévolement dans le planning familial, parce que ce n'est pas la perte de ces 2 emplois qui va nous empêcher de continuer d'agir localement pour toutes ces causes-là. Donc, on interpelle aussi les élus locaux, départementaux et régionaux pour leur soutien, on l'espère en tout cas. Et donc, vraiment, c'est important que ce qui a été arraché il y a 70 ans ne disparaisse pas aujourd'hui, et on va se battre.
16: Au planning familial, on a la possibilité de faire des choix éclairés et de choisir de vivre de manière épanouie. Fragiliser ses droits les plus fondamentaux en fermant un planning, c'est vraiment se mettre en danger. Venez nous soutenir.
13: Et oui, j'oubliais, il y a aussi un appel à dons qui a été lancé sur Hello Asso. Vous tapez Planning Familial Aveyron et on essaye de récolter 50 000 euros pour sauver le planning familial. Donc n'hésitez pas à donner des sous si vous le pouvez.
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17: Laura Chéry, photographe renommée, originaire de Mont-Lor, très vite rejointe par Amandine Lambert, la gérante de l'épicerie de Mont-Lor, viennent de mettre sur pied une initiative innovante et remarquable fondée sur la transmission, la mémoire et les liens humains.
18: Par rapport à l'exposition,
17: Laura Chéry,
18: disons que cette exposition est d'une envie assez simple. Raconter mon village à travers celles et ceux qui l'ont fait vivre. Je suis arrivée à Mont-Lor à l'âge de 8 mois. Je me suis construite ici et aujourd'hui, je voulais rendre quelque chose en retour. Un village, ce ne sont pas seulement des rues ou des maisons. Ce sont des visages, des souvenirs, des voix, des habitudes et des générations qui se croisent. À travers mes photos, des poèmes et des souvenirs prêtés par les habitants, Je voulais mettre en lumière les générations qui ont fait grandir ce village, ceux qui vivent encore et ceux qui sont partis.
17: Amandine Lambert, gérante de l'épicerie.
19: Les douces heures.
17: Tu fais partie de l'équipe avec Laura Chéry, qui organise quelque chose d'exceptionnel. En tout cas, c'est une première sur le Rougier, une exposition intitulée « Mes racines ». D'où est-ce que tu peux nous expliquer la genèse de cette expo ?
19: Alors, cette exposition aura pour but de parler à travers des portraits, des poèmes et tout un tas de documentations ou d'objets qu'on a demandé aux gens de Montlore, de parler de gens qui, pour nous, ont compté à Montlore et des gens qui sont encore là sur Montlore ou des gens qui n'y vivent plus ou qui sont plus de ce monde. Voilà, on voulait surtout rassembler les gens, en fait, et pouvoir passer une journée où, justement, on a les souvenirs des uns et les nouveaux points de vue des autres avec les nouveaux arrivants de Montlore, comme nous, qui sommes là depuis 3 ans, et les racines, vraiment, de Montlore, quoi. Oui, je pense que Montlore, c'est un village qui est quand même très soudé. Et j'aimerais, pourquoi pas aussi, à travers cette expo, que les gens voient qu'en fait, on est un peu tous plus ou moins liés les uns aux autres, hier et aujourd'hui. Que les anciens comprennent aussi que les nouvelles générations vont faire l'avenir de Montlore. Et qu'on est aussi, on construit aussi notre avenir, comme tu dis, sur ces racines-là et sur ces gens-là. Et
17: donc il y aura des photos de Laura Chéril.
19: Oui.
17: Et il y aura des poèmes.
19: Oui, il y aura des poèmes.
17: De qui ?
19: De l'épicière. Donc il y aura, moi j'ai fait des poèmes sur justement différentes personnes de Montlore que j'aime beaucoup ou qui m'ont marqué ou voilà, où je trouve qu'ils ont leur place, que ce soit, comme je redis bien, les générations passées ou des nouveaux Montlorais. Le projet de Laura, quand on en a discuté ensemble et qu'elle m'a dit ça serait bien d'avoir tes poèmes, ça m'a pas mal inspiré, du coup voilà, c'était un beau projet.
17: Et ça sera quand alors ?
19: Alors c'est du coup samedi 30, peut-être dimanche, le dimanche aussi. Le but ce serait peut-être de la mettre sur 2 jours. Voilà, et on va essayer d'être là un petit peu toute la journée aussi, pour pouvoir que le maximum de gens puissent venir faire un petit tour le samedi 30 et le dimanche du coup. C'est vrai que voilà, c'est un village qu'on aime beaucoup. Après, je redis bien que c'est une expo à travers nos yeux à nous. Donc, il n'y aura peut-être pas forcément toutes les personnes importantes de Montlore parce que selon chaque personne, il y a des personnes que nous, on n'a pas connues aussi. Enfin, donc voilà, c'est vraiment à travers nos yeux à nous et c'était juste un petit hommage à la ville.
17: Et j'espère que le public te rendra hommage à toi et à Laura parce qu'en fait, cette doublette, elle est exceptionnelle. Il y a Laura, enfant du pays. Toi, l'épicière chérie que tout le monde encense dans le village, parce que tu as su t'intégrer. Et c'est bien, c'est monté par quelqu'un du pays et quelqu'un qui arrive dans le pays. Et ça, c'est un beau symbole.
19: Ben oui, parce que Laura et moi, on s'est entendus tout de suite par justement notre sensibilité. Toutes les deux, on a la même sensibilité. On est très émotive, on est très à l'écoute des autres. Et du coup, on est arrivés tout de suite à se mettre dans ce projet toutes les deux, alors qu'à la base, c'était pas du tout prévu. Et voilà, s'emballer en espérant vraiment, parce que nous, ça vient vraiment du fond du cœur.
17: Ça se sent. Et là, j'ai un représentant de la toute nouvelle génération, Yaël. Yaël, tu as quel âge ?
20: J'ai 9 ans.
17: Yaël, qu'est-ce que tu penses de l'exposition que réalisent maman et Laura ?
20: Bien, parce que ça va réunir plein de gens qui vont discuter, vont se connaître et tout. Et en plus, on va apprendre des trucs sur les autres gens, on va apprendre plein de trucs, on va s'amuser à parler.
18: J'ai souhaité créer une exposition sur la transmission, la mémoire et les liens humains.
17: Laura Chéry.
18: Une manière de rendre hommage à ceux qui ont construit l'âme de ce village et de garder une trace de ce lien qui nous unit.
17: Racine, une exposition à ne pas manquer, samedi 30 mai de 10h à 12h et de 15h à 18h, salle du foyer Magali à Montlore. Photos de Laura Chéry, poème d'Amandine Lambert et une foultitude d'autres objets souvenirs glanés auprès des habitants et amis de Mont-Laur, une expo qui met en valeur le partage de la mémoire.
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Hello, ravi de vous retrouver sur les ondes de Radio Centrafrique pour l'émission What is my pink self? Au micro, votre dévoué, Will, et derrière ses potards, Léo. Salut Léo. En ce mois de mai, je ne vous cache pas mon humeur printanière et ça a eu son influence sur la tracklist que je vous ai préparée. Mais pour commencer, Back to the Roots, avec un groupe considéré comme le premier groupe féminin de punk. Tout commence quand Harry Up, future chanteuse du groupe, va voir Patti Smith en concert. L'expérience est si inspirante qu'elle appelle deux amis, Kate Corus et Palm Alive, pour former en 1976 The Slits. Très rapidement, elles se font remarquer par le chroniqueur musical John Peel, qui leur ouvre son studio en 1977 pour une de ses célèbres sessions John Peel Session. À cette occasion, elles enregistrent le titre Vindictive, The Slits.

Le printemps est là, et pour bonhomme d'entre nous, cette atmosphère nous donne envie de faire des soirées, des concerts ou des nuits devant un gros mur de son. Afin de faire bouger nos popotins, pour reprendre un animateur de notre petite radio, bisous mon Frankie, et pour nous faire swinguer, quoi de mieux qu'un petit morceau de rock garage. L'occasion pour moi de vous faire découvrir le groupe Draculas. Les membres de cette excellente formation sont issus de groupes Rise Against ou Riverboat Gamblers. En début du mois, ils ont sorti leur troisième album, Midnight City, dont on écoute le single Singing With My Tongue Cut Out, Draculas.

On reste dans ces sons chaleureux et dansants. Formé en 2021, le groupe Ditchit nous propose un punk mélodique, voire indie punk. Suite à une première démo et deux EP, la formation hollandaise a sorti son premier album, Drama, au mois de mars. Voici les Ditchit avec Machine Learning.

Changement d'ambiance avec un titre de New Wave du groupe Body Shop. Formé en 2025, les originaires de Chicago nous offrent un post-punk qui, malgré des textes sombres, ne tombe pas dans l'affliction. Grâce à une ligne de basse assez funky et des nappes sonores des synthétiseurs, le groupe produit une musique dansante que je qualifierais de clubesque. Le mois dernier, ils ont sorti leur premier EP, Sex Body. Voici les Body Shop avec Fallacies.

Malgré leur nom, Marbled Eye, la formation californienne est visionnaire du punk moderne. Vous l'aurez compris, les Marbled Eye font partie de mes favoris. Si vous doutez de mon objectivité, je vous invite à aller découvrir leur premier album, Leisure, sorti en 2018. Pour l'heure, revenons à leur actualité avec la sortie ce mois-ci de leur nouvel EP Forever. Le groupe nous fait une nouvelle fois démonstration de leur créativité et de leur originalité, comme sur le titre Something Different, Marbled Eye.

Nous les avions passés l'année dernière au mois d'avril, suite à la sortie d'un EP. Un an plus tard, le groupe Hurt est de retour pour leur deuxième album, Grievance. Sur les 14 titres de la galette, les Anglais nous offrent leur punk singulier, frisant par moments avec le hardcore ou le post-punk. Rappelant Amy Taylor des Amy and the Sniffers, la chanteuse Hélène Wackinshaw développe une énergie phénoménale et nous délivre des paroles engagées et satiriques. Un régal. Hurt avec Repeat Offender.

Voici un retour qui n'en est pas un. Je m'explique. Le groupe Cérémony nous a gratifié en 2005 jusqu'à 2010 d'un punk hardcore de grande qualité pour arriver au firmament, l'album Ronard Park. Album sorti en 2010 que je vous invite à aller découvrir. Par la suite, le groupe a évolué, s'éloignant ainsi de leur punk hardcore brut et frontal. Après 6 ans de silence, les Californiens nous reviennent ce mois-ci avec la sortie d'un single qui, je l'espère, amènera un nouvel album et qui laisse entrevoir un retour aux sources. Cérémony refait du punk, la preuve avec Over Else.

Dans les groupes qui renouvellent le punk, voici les Show Me The Body. Alors je sais, dès que le groupe sort une nouveauté, je ne manque pas l'opportunité de vous la faire partager. Mais que voulez-vous, c'est bien, et ce seul argument me suffit. Donc fin avril, les New Yorkais ont sorti un nouveau single, Dance in the USA, annonçant la sortie d'un nouvel album pour cet été. Show Me The Body.

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Si je vous dis Yes I, c'est Trably Station pour une session Reggae Roots. Vous l'avez reconnu, enfin presque, hein, c'est l'ami Mathieu, producteur de l'émission Traveling Station depuis plus de 10 ans au sein de notre radio. Il en est à sa 237e émission. Là, je dis respect et je te dédicace, mon cher Mathieu, le titre suivant de Roe & Summers et Dub Shepherd's Strongest Soldier.

On reste dans cette atmosphère, mais on accélère le beat avec du ska rock steady. Originaire de New York, le groupe Doom Stompers va sortir en juin l'album Take a Beat. Pour vous en faire une idée, en voici le premier single, Political Jokes.

Allons sur des sons plus électroniques. Et pour commencer, le trip-hop des Just Mustard. Les Irlandais ont sorti l'album We Were Just Here en octobre 2025, où nous pouvions trouver le morceau Endless Deathless. La formation a fait appel au DJ Daniel Avery pour en faire le remix et nous en offrir un single ce mois-ci. En voici le résultat.

Originaire d'Afrique du Sud, la jeune Eka Wendel a baigné dans un univers artistique grâce à ses parents. Enfin douée dans différentes disciplines artistiques, elle a fait le choix de la musique, et plus particulièrement le jazz. Par la suite, la famille déménage à Melbourne, en Australie, et Eka, devenue adolescente, découvre et s'ouvre aux musiques de rue. Ses premières productions sont des titres hip-hop avec des influences punk. Ce mois-ci, elle sort son deuxième album, Looking for People and Fall, dans lequel nous trouvons un excellent titre de trap, Bleach, Eka Wendel.

Allez, on va enchaîner avec deux titres d'électropunk. Tout d'abord avec le duo d'artistes digitaux Bad Time. Les Belges viennent de sortir leur sixième volet d'une série d'EP éponyme, dont on écoutera le titre Sucking Diesel. Puis on poursuivra le groupe Waxhead, qui a sorti son premier album, Yacht, au mois d'avril. Difficile de décrire leur musique, car les Mancuniens nous proposent une musique alliant électro, punk, noise, garage, psyché. Nous allons découvrir les Waxhead avec le titre Bug Doctor.

Revenons sur des sons bien punk. 2024, David P., chanteur-guitariste des Night Court, monte un projet solo, Physicalist. Dès les premières productions, Chris Mason, fondateur du label Dirt Cult Records, l'incite à poursuivre ce projet et lui propose d'enregistrer un EP. Pour ce faire, David P. s'entoure d'un batteur et d'un bassiste. La bande prend la direction du studio pour sortir en mars dernier un EP éponyme. Voici Physicalist avec Annihilation So Banal.

Laissons la place à la rage et à la fureur des Burlers. Après un premier EP en 2022, les Hollandais nous reviennent avec un nouvel EP, Give Me a Fucking Headache, sur le label Duvel Inferno. Sur ce dernier, le groupe laisse exploser sa colère dans un style punk hardcore brut, à l'image du titre Chainsaw Burlers.

Après l'excellent album Intrusive Thought, en 2024, les punk rockers mélo de Sick Move reviennent sur le devant de la scène avec un nouveau single. Dans l'attente d'un nouvel album, la bande de Baltimore nous offre un titre inspiré du jeu vidéo GTA. Toujours dans un style alliant punk rock mélo et hardcore, les Sick Move nous font un ego trip sauce bad guys avec Wheels and Nitro.

À suivre, trois morceaux qui sont des hymnes à la scène punk hardcore. On commence avec les 1876. Originaires de l'Oregon, les membres du groupe sont issus de la communauté des Premières Nations. Et cela se ressent dans leur musique. D'ailleurs, ils présentent leur musique comme du punk rock indigène. Dans le titre qui suit, le groupe fait référence à la fosse, le pit. Lieu où qui que tu sois, punk, skin, hardcore kid, b-boys ou autre, nous nous retrouvons unis pour faire vivre la scène. Alors, prêt pour un pow-wow pogo avec les 1876 et leur Breads in the Pit.

acteur de la scène punk hardcore de Philadelphie, Vinska, a monté son projet solo, Shaved Ape. Dans ce projet, Vince n'a qu'un seul but, faire une déclaration d'amour à la scène punk hardcore du début des années 80. D'où le titre explicite de son album sorti en avril, Love Letter to Hardcore, dont on va écouter le morceau-titre, Shaved Ape.

Pour en finir avec ses hymnes et ses déclarations d'amour à la scène, on termine avec une reprise d'un titre emblématique de la culture punk hardcore, Glue, des SSD. Ce sont les Canadiens de Béton Armé qui ont eu la bonne idée de reprendre ce morceau en novembre dernier pour la sortie de la compilation Oi! The Black Book. Datant de 1983, ce titre résume parfaitement la valeur centrale du mouvement hardcore, l'unité. Êtes-vous prêt à rester soudé grâce à la hardcore glue ? C'est parti avec Béton Armé.

Prenez du hardcore, ajoutez une bonne dose de rock'n'roll et vous obtenez du hardcore and roll. C'est ce que nous délivre le groupe Corporate Job. Dans les lignées de groupes comme Every Time I Die, Snafu ou Gallows, les Espagnols frappent un grand coup avec un excellent premier EP. Dinner Leftovers, sorti le mois dernier. Voici Corporate Job avec Bittersweet.

On continue avec les gros riffs, avec le hardcore des State Power. Après deux EP de qualité rappelant les productions des Comeback Kids, les Hollandais vont sortir en août prochain leur premier album, Hyperstition. Pour nous annoncer cette sortie, ils ont partagé un premier single, Schizochine. Voici State Power.

Il est temps pour moi de vous quitter, mais avant cela, je vais vous faire un petit point météo-politique. Depuis 40 ans, la France subit un climat brunâtre, avec le passage de plusieurs tempêtes, les plus connues étant la Jean-Marie, la Marine, la Jordane ou la Eric. Ces dernières ont pour conséquence d'installer une ambiance poisseuse et malsaine, et contribuent à l'apparition de moisissures noirâtres qui colonisent nos intérieurs. Les plus répandues sont la Lepenaria, la Bolorecum, la Bardella derma ou la Zemurium. Pour s'en débarrasser, je vous invite à écouter les vulvas assassines et les morceaux Les Champignons. Allez, ciao ciao!

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3: Et oui, le voici, le tout nouvel épisode de Chansomania. Bonjour et bienvenue, que tu sois une fidèle auditrice, un fidèle auditeur, ou que tu découvres tout juste l'émission. Ici, eh bien, une heure de musique, de chansons sans barrière, avec des sorties d'albums et des titres parfois un peu plus anciens, voire beaucoup plus anciens. On a aussi pour habitude, dans chaque épisode, de faire une belle rencontre. La belle rencontre, aujourd'hui, c'est avec Ali, à l'occasion de la sortie de son tout nouvel album, dispo depuis ce 15 mai.

Ali est avec nous en interview et bien entendu en chanson dans une douzaine de minutes. Chansomania épisode 532, c'est parti.

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L'improbable histoire d'un potentiel tueur à gage. C'est le titre du nouvel album de Lara, sorti en novembre 2025. Un voyage chanson pop pour gagner des miles, donc, histoire de lâcher prise quand on a passé sa vie en contrôle. Après Boss, eh bien, on peut s'offrir Open de France. Et puisqu'on peut se l'offrir, eh bien, c'est parti, on se l'offre.

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0: Nous avons remonté le temps là, puisque Un Petit Air, ce titre d'Etatred que l'on vient d'écouter, est extrait de l'album Le Bout du Toit, sorti en 1996. L'Etatred repart en tournée cet été. On donne tout, c'est le nom de cette série de concerts à retrouver du côté de la Loire, du Finistère, de l'Ardèche, Paris, Corrèze, Landes, bref, une douzaine de dates à retrouver sur tous les réseaux sociaux d'Etatred.
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0: Je te l'annonçais dès le début de l'émission, nous sommes maintenant avec Ali pour passer tout un temps autour de son tout nouvel album. Un premier titre et puis nous échangeons ensemble juste après.

0: à l'harmonie que l'on vient d'écouter donne le titre au troisième album de Ali. Il est sorti le 15 mai. Ali, eh bien, tu as pu la découvrir dans la première saison de The Voice et beaucoup plus récemment en première partie de la tournée française de Kim Wilde, ou interprète pour la bande originale de Ici Tout Commence sur TF1. C'est entre autres, et on va parler bien de tout ça ensemble. Salut Ali.
1: Salut Seb.
0: Alors je suis très heureux de te recevoir dans Chansomania, c'est la première fois. On va parler de ce nouvel album, mais avant moi je voudrais remonter le temps un petit peu. The Voice en 2012, ça fait combien de temps que tu chantes en 2012 quand tu arrives à l'aventure The Voice?
1: Je chante depuis un moment. J'ai fait beaucoup de concours et tout ça quand j'étais petite. Mon papa nous a fait, avec mes petites sœurs, faire pas mal de concours de chant. Mmh. Donc, je suis très entraînée, très très entraînée, et c'est la suite logique pour moi de faire The Voice à ce moment-là.
0: D'accord, et la chanson, c'est un plaisir. Tu chantes, en fait, depuis petite, tu chantes tout le temps.
1: Oui, je chante pour meubler en permanence, et on me demande souvent d'arrêter de chanter parce que même si c'est joli, parfois c'est trop.
0: Et est-ce que tu écrivais déjà quand tu arrives à The Voice en 2012?
1: Oui, ma première chanson, je l'ai écrite à 13 ans. Elle s'appelle Rengen et elle était sur mon tout premier album qui s'appelle Alphabet.
0: Alors moi j'aimerais bien que tu nous racontes The Voice justement. Alors c'est peut-être un petit peu loin, c'est relatif, c'était en 2012, il y a quand même quelques années, mais est-ce que tu peux nous raconter l'aventure?
1: Dans ma tête c'est un espèce de rêve un peu brumeux en fait, c'est vrai. Mais ça l'était déjà il y a 10 ans en fait, c'est ça qui est rigolo.
0: D'accord.
1: C'est que je me souviens uniquement des moments pendant lesquels j'ai chanté sur scène. Tout le reste, c'est un petit peu vague, un petit peu flou, donc je me souviens des meilleurs moments, en fait.
0: Et puis les meilleurs moments, pour toi et pour quelqu'un qui aime chanter, c'est effectivement les moments où on chante sur scène, de toute façon, j'imagine.
1: Oui, c'est ça, c'est ça. Et puis c'était tellement intense, c'est difficile de se souvenir de tout.
0: Et est-ce qu'on prend la notion, est-ce qu'on sent tout le coup de projecteur que ça met sur nous, c'est-à-dire que d'un coup, y a plein de gens qui nous voient, en fait?
1: Non, pas trop. En fait, ce qui est assez étonnant d'ailleurs, c'est que quand on arrive là-bas, il y a quelques personnes qui sont là pour écouter en direct. Donc en fait, on a l'impression de faire un petit concert devant, enfin quand même un concert pas mal. Hein. J'en avais pas fait énormément avec cette jauge, quoi, mais il y a peut-être 300 personnes sur le plateau. Mm-hmm. Donc on a l'impression de faire un concert devant 300 personnes. Et c'est après, quand c'est diffusé, c'est un espèce de choc, quoi, parce que... T'as d'un coup plein de notifications, tu te rends pas compte de l'impact.
0: Oui, oui, parce que tu touches énormément de monde en même temps, là, avec des passages télé sur TF1.
1: Oui, c'est un concert gigantesque.
0: Est-ce que tu gardes des liens avec les personnes de cette période-là, je sais pas, des coachs
1: C'est comme, tu sais, les gens avec qui on était en colonie, dans une super géniale colonie de vacances, en fait, on a toujours une tendresse immense pour les gens avec qui on a partagé ça. Dans le quotidien, on n'est pas en contact dans le quotidien, mais on s'envoie. Quand on se voit passer sur les réseaux sociaux, ou quand on se rencontre quelque part, on se prend dans les bras, quoi.
0: Et alors j'ai cru voir du coup en préparant l'interview en plus qu'il y avait un duo sur le prochain album de Florent Pagny qui était prévu, enfin qui était dans les tuyaux.
1: Ah oui, et ça c'est incroyable. C'est en fait on a partagé un duo déjà à la télé il y a quelques années, je saurais pas te dire combien, sur une de ses chansons à lui qui s'appelle Châtelet-Les Halles. Mm-hmm. Et ça avait été

0: écrire pour nous deux, un duo. En souvenir de ce moment-là qui avait été super à vivre pour nous deux.
1: D'accord.
0: Et qui m'avait marqué. Donc, ce que j'ai fait, c'est que j'ai écrit deux débuts de duo. J'ai envoyé les deux débuts de duo. Et je lui ai dit, écoute, choisis, comme ça je travaille sur celui que tu choisis. Et il m'a dit, écoute, t'as commencé, tu termines. J'aime bien les deux. Donc, voilà.
1: D'accord.
0: Et donc, on a choisi une des chansons.
1: Ah, d'accord, j'allais dire, c'est encore en travail, ça, ou non, c'est fini?
0: C'est enregistré.
1: D'accord, c'est enregistré.
0: Ok. Ouais.
1: Bah tiens, en parlant d'enregistrement, justement, parce que là, on va arriver à tes albums. Alors, premier album en 2014, et ensuite, le second arrive en 2023. C'est quoi, là? C'est un break où tu t'éloignes de la musique, tu as fait autre chose, ou c'était juste autre chose, mais différent de tes albums, en fait?
0: Eh ben, c'est rigolo, parce que, en fait, pendant ce moment-là, ce que j'ai fait, c'est que j'ai composé et écrit à l'harmonie. Je suis allée l'enregistrer.
1: D'accord. Sur la période 2014-2023.
0: Exactement, ouais. En fait, ça a commencé en 2015, je dirais, l'écriture. J'ai enregistré en 2017. Et après, j'ai continué de retravailler les pistes. C'est une histoire particulière, parce que j'ai continué de travailler sur l'album et pour me rendre compte à la fin qu'il était super comme il était, quoi. Mmh. Donc, je suis revenue en arrière et j'ai décidé de le sortir tel qu'il était maintenant.
1: D'accord. Mais du coup, avec tout ce temps où il a fallu justement prendre du recul sur tout ça, sur cette création.
0: Oui, c'est ça. En fait, c'est un album qui parle d'enfermement. Et je pense sincèrement que le fait qu'on ait tous pu le vivre, parce que moi, ça fait longtemps que je le vis. Quand j'écris, je m'enferme, en fait. C'est vraiment ma façon de procéder. Et quand on a vécu le Covid de manière très, très groupée, puisque toute la planète était enfermée, Eh ben, j'ai eu l'impression que comme tout le monde l'avait expérimenté, c'était peut-être plus simple à entendre ces thèmes-là, ces sujets-là, quoi.
1: C'est quoi l'harmonie, tiens, je voulais te demander, justement.
0: Ah ben, à l'harmonie, c'est... En fait, j'ai eu une période où j'avais un peu du mal à me lever du lit et à entreprendre. Et ce qui m'a sauvée, c'était que je me suis mis des alarmes sur mon téléphone, en fait, pour tout faire. Donc pour me réveiller le matin, pour aller marcher un petit peu, pour écouter de la musique, pour travailler sur la musique, pour appeler même des amis, pour être en contact. Ça, c'était des alarmes que je me mettais tous les jours. Et en fait, à force d'entendre cette alarme sonner sur mon téléphone tout le temps, ben, y a la chanson à l'harmonie qui m'est venue en tête. Et puis tout s'est déroulé. Et toutes les chansons sont arrivées. C'est une sorte de concept album. En fait, chaque chanson représente une des alarmes que je me mettais.
1: Et depuis, tu as arrêté les alarmes ?
0: Oui, ça va mieux.

0: Ali, de ce tout nouvel album, on vient d'écouter le titre « À cœur perdu ». Moi, je voulais alors parler peut-être un peu de l'enregistrement, mais l'enregistrement, vu que l'album a été écrit là sur plusieurs années, est-ce que les enregistrements ont été faits comme ça de manière aussi au fil des années ?
1: Alors non, ce qui est fou avec l'enregistrement, c'est qu'il a presque, il y a pas mal de chansons qui ont été enregistrées en live carrément, avec tous les musiciens quoi, et d'accord, moi qui chante. Tourni, par exemple, qu'on n'a pas encore entendu, mais elle, c'était un pur live, quoi. On a fait très très peu d'édits dessus. Et en fait, Marc Platy, il a tenu, avec qui j'ai enregistré cet album, Marc Platy qui est un super réal, qui a bossé avec David Bowie, The Cure, Les Rita, enfin des gens qu'on adore. Il a tenu absolument à ce que les pianos que j'avais composés pour les chansons soient joués presque tels quels, mmh, par un super pianiste. Enfin, c'était très très respectueux comme enregistrement de mon art, en fait.
0: Et alors c'est peut-être, alors je peux me tromper, mais c'est peut-être plus rapide l'enregistrement, parce qu'une fois que tout le monde s'est calé et que ça roule, j'ai envie de dire, on fait une prise et si elle est bonne, elle est bonne.
1: Oui, c'est ça. Et puis il y avait j'avais passé tellement d'années en fait à l'écrire. En fait, c'est juste après Alphabet. Alphabet est sorti en 2014, donc ouais, j'avais passé 3 ans presque à ne faire que ça, à chanter les chansons, les rechanter, les rechanter. Et donc j'étais extrêmement prête en fait en 2017.

0: Tu parlais il y a quelques minutes du titre Tourny, on vient d'en écouter quelques secondes. Dedans, tu dis « Mourir si je veux », c'est un peu un challenge d'échapper à la mort, non ?
1: En fait, cette chanson-là, elle représente une crise d'angoisse, je dirais. C'est une espèce d'opéra crise d'angoisse. Parce que, en fait, Tourny, je sais pas si tu as déjà eu ça, toi, mais il y a pas mal de gens qui peuvent avoir qui ont des crises d'angoisse et qui connaissent l'hyperventilation.
0: Je connais.
1: Et tu connais.
0: Bah, je pense qu'on est très nombreux, en fait. Tu vois, là, on en parle, tu m'en parles, alors je le dis, mais c'est quelque chose qu'on ne dit pas spontanément.
1: Ouais, c'est vrai. C'est quelque chose qu'on ne dit pas spontanément, mais j'ai l'impression que la parole se libère quand même de plus en plus là-dessus. Mais c'est vrai que maintenant, ça va mieux aussi. Mais c'est rigolo comme quoi, parfois, tu as juste besoin d'écrire une chanson sur un sujet pour que ça se désenclenche, pour que le thème se désenclenche en toi, quoi. C'est très, très sûr. Très, très curieux. et donc, Tourny, ouais, c'est une espèce de crise d'angoisse en chanson. Et dans la crise d'angoisse, en général, ce qui nous fait peur, je veux dire, la racine de tout ce qui nous fait peur, souvent, c'est la mort.
0: Oui.
1: Donc voilà pourquoi j'essaye d'y échapper.
0: Et d'ailleurs, dedans, tu dis combien de jours je peux encore tourner ? Enfin, c'est une question qu'on peut aussi être en droit tous un peu de se poser, enfin, surtout quand on est des fois dans des états comme ça.
1: Oui, c'est clair. C'est clair, c'est ça. Bah, en fait, c'est un petit jeu de mots entre tour et jour. Enfin, je veux dire, ça sonne presque pareil, donc ça va bien ensemble. Et oui, on est des sortes de machines quand même. Donc combien de jours je peux encore tourner ?

0: Ali, on vient d'écouter quelques secondes du titre Où. C'est compliqué d'aller là où on n'existe pas.
1: Oui, c'est très compliqué et à la fois c'est tellement enrichissant que je ferai jamais plus autre chose. En fait, ce que je veux dire dans cette chanson-là, c'est que je pense que le recul m'a permis d'avoir une deuxième lecture, en fait. Dans cette chanson-là, j'ai l'impression que je fais une espèce de coming out, en fait, que j'explique pourquoi je n'ai pas fait les choix les plus logiques dans ma carrière. Et parce que, justement, j'ai besoin de me réinventer, j'ai besoin de chercher cette chose que j'ai jamais faite encore. Et du coup, ça aurait été très compliqué pour moi de devenir une espèce de caricature de moi-même en faisant ce que les gens attendaient de moi, en fait.
0: Puis c'est ce qui est intéressant en même temps, d'aller là où on n'est pas attendu, mais là où on a envie d'aller, c'est là qu'on retrouve toute, où on se sent bien déjà, et puis on retrouve tout le sel de ce qui fait la vie.
1: Oui, c'est ça, c'est risqué, mais la vie, c'est un risque.
0: Bah tiens, en parlant alors de risque, je sais pas, parce que la scène, c'est un endroit que tu aimes beaucoup, ou c'est un endroit où, je sais pas, il y a un peu une tension, un trac, comment ça se passe?
1: Alors j'ai eu le trac pendant des années, et puis un jour j'ai croisé Michel Jonas sur un plateau de radio. Il m'a dit, mais arrête, ça sert à rien. Et depuis, j'ai arrêté.
0: Ah ben ça sert à rien, mais on choisit pas toujours.
1: On choisit pas toujours, mais il y a quand même une prise de conscience qui est possible, parce que j'étais une traqueuse vraiment atteinte. Et ça va beaucoup mieux quand même, je dois l'avouer, ça va beaucoup mieux. Donc je pense que c'est aussi parfois une position de l'esprit.
0: D'accord. Sur scène, justement, on te retrouve sous quelle formule, notamment pour présenter les titres de ce nouvel album?
1: Alors là, en première partie de Kim Wilde, on a fait une formule à trois. J'étais au piano et aussi debout, parce que c'est important pour moi. Dans mes précédents concerts, en fait, j'ai fait pas mal de piano-voix. Et ça me manquait terriblement de pouvoir faire des gestes avec les bras, en fait. Donc je suis très très heureuse de pouvoir me mettre à nouveau debout. Puis c'est une formule qui est beaucoup plus rock aussi que ce que j'ai fait déjà jusque maintenant. Donc ça fait du bien, ça libère ça ouvre quelques chakras, quoi.
0: Bah tiens, on peut en parler aussi de ces premières parties de Kim Wilde. J'ai dit ces premières parties parce qu'il y a eu plusieurs concerts, je crois.
1: Ouais, il y a eu cinq concerts dans des salles incroyables, magnifiques, avec des gens super attentifs et gentils qui n'ont pas parlé pendant que je chantais. Ça m'a tellement touchée, c'était génial.
0: Et comment tu te retrouves sur la première partie de Kim Wilde? Comment se passe la rencontre?
1: Alors, j'ai fait la première partie de Kim Wilde il y a 2 ans déjà, et une première fois en fait, et parce que l'équipe qui s'occupe de sa tournée française était l'équipe chez qui j'étais signée en tour. Et donc, en fait, je pense que c'était au départ un mariage arrangé. Mmh. Et puis, on s'est rencontrés. On est toutes les deux très timides. Donc, c'était rigolo parce que quand on se croisait dans les couloirs, il y avait un sourire un peu gêné. Et puis, on s'apportait des trucs dans notre loge, des petits mots et tout ça, parce qu'on pouvait pas, on n'arrivait pas à se parler facilement. Et
0: ça va mieux depuis, j'imagine.
1: Oui, ça va mieux, c'était beaucoup plus simple cette année, bien que c'était quand même des petits mots et des sourires gênés en majorité. Mais je pense que ça s'était tellement bien passé, en fait, on était très respectueuses l'une de l'autre déjà et tout ça, donc ça s'est tellement bien passé que peut-être qu'elle a voulu me revoir, c'est ce que je me dis.
0: Et puis, alors, je le disais aussi au début dans la présentation, mais parce que tu as beaucoup d'aventures musicales, notamment la BO de Ici Tout Commence, là aussi. C'est encore une aventure qui est dans la chanson, mais qui n'est pas complètement dans ce que tu fais, c'est-à-dire c'est pas tes propres chansons, c'est pas de la scène. Comment tu arrives là sur cette aventure Ici Tout Commence?
1: Alors j'arrive sur cette aventure parce que c'est TF1 qui produit cette série et que TF1 il se souvenait de moi, donc et d'autres d'ailleurs chanteurs de The Voice, et c'est vrai que c'est pour de l'interprétation, mais en fait ce qui m'a plu c'est que c'était des chansons originales quand même, et que c'était des chansons originales plutôt bien écrites, hein, très très belles, donc et qui m'allaient bien en fait. Quand j'ai reçu les chansons et que j'ai essayé de les chanter, je trouvais que ça m'allait super bien. J'étais extrêmement curieuse des gens qui avaient écrit ces chansons, et d'ailleurs Emily et Ben qui écrivent pour cette série ont réalisé mon deuxième album qui est sorti tu m'as dit la date tout à l'heure, moi j'ai oublié.
0: Alors moi j'ai noté en 2023 le second album.
1: Voilà, qui est sorti en 2023, qui s'appelle Une Grande Chose. Et donc c'était une rencontre formidable et j'ai très très bien fait d'aller renouveler mon amour pour l'interprétation avec eux.
0: J'ai noté quelque chose là dans ta réponse où tu n'as même plus la notion du temps de quand t'es sorti ton deuxième album, mais finalement c'est une belle vision de la vie peut-être de se dire bah voilà, on vit des choses, on fait des choses, mais on met pas forcément un marqueur sur chaque chose qu'on fait.
1: Oui c'est vrai, en fait souvent ma famille se moquer de moi parce que le dimanche, je sais pas qu'on est dimanche et je peux proposer de faire une activité qui est pas possible à faire le dimanche. Voilà, j'ai une difficulté à. En fait, je trouve que les jours, c'est difficile de. Ça ressemble pas forcément à un lundi. Je veux dire, un lundi, ça pourrait être un mardi. Et d'autant plus quand on est comme moi, quelqu'un qui écrit des chansons et qui a pas besoin que. Enfin, je veux dire, j'ai la chance de pas devoir me lever tous les jours très tôt pour et donc espérer le vendredi en fait. Donc forcément, les jours se ressemblent.
0: pour trouver toutes les infos alors sur ce nouvel album, sur toutes les choses que tu fais, sur les dates à venir, moi j'ai noté le site, c'est aliferit.com. Là, on retrouve toutes les infos.
1: Aliferit.com, c'est ça. Donc ça s'écrit Aliferite.com.
0: Et là, on retrouve toutes les infos, il y aura les dates de concert, tout qui va bien, quoi.
1: Ouais, c'est ça.
0: Eh bien, merci beaucoup, Ali, d'avoir été avec nous. Moi, je voudrais alors qu'on se quitte en chanson. Si tu le veux, bien sûr, j'aimerais que tu nous partages une chanson coup de cœur que tu écoutes depuis toujours ou une chanson que tu écoutes en ce moment. Voilà, on se quitte avec.
1: Je pense que tu peux mettre Grace de Jeff Buckley.
0: C'est un titre qui te suit, que tu écoutes beaucoup.
1: J'ai toujours aimé cette chanson. Je la trouve très très puissante, très très transcendantale et j'aime bien. Je suis contente qu'elle passe à la radio, même si Jeff Buckley passe à la radio. Mais celle-là, elle est moins connue que Alléluia, par exemple, alors qu'elle est fantastique. Merci beaucoup, c'était super.
0: Eh bien, merci beaucoup. Eh bien, on se quitte avec ce titre. Merci beaucoup, Ali. Je rappelle que ton tout nouvel album, À l'harmonie, est sorti le 15 mai. Merci beaucoup et à très bientôt sur scène.
1: Oui. Là, il y a des trucs en préparation en plus.
0: À très bientôt, Ali.
1: J'en parlerai sur mes réseaux et sur mon site. À bientôt.

on s'offre un peu de pluie avant que je prenne le micro. Liberté, c'est le premier album de Clémentine Stepanoff. Il est sorti le 17 avril. De la chanson touchante, une alliance du spirituel et du sensible, de la légèreté et de la profondeur. Une quête de liberté pour trouver l'équilibre face au surmenage, au bruit et aux injustices. Après le premier titre que l'on vient de s'offrir, J'aime la pluie, voici Il faut du temps. Plus d'infos, clémentine-stepanoff.fr.

Le single que nous allons écouter maintenant inaugure un nouveau cycle artistique, une œuvre libre non formatée. Vertige de Somme, c'est le titre qui arrive, et le premier inédit de Tété depuis 7 ans. Alors laissons-nous emporter tout de suite par cette expérience sonore immersive. Et puis bien sûr, on attend la suite des aventures musicales de Tété.

0: C'est la fin de la chanson, mais c'est aussi la fin de Chansomania. Il en reste une, la chanson vinyle. On se retrouve la semaine prochaine.
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6: Pour les activités de ce mercredi 20 mai, conférence aux origines de Millau. Condado Magos, le marché et le sanctuaire du confluent de Philippe Grua, directeur de la direction de l'archéologie de l'Aveyron. C'est gratuit à 18h30 à la salle René Rieu à Millau. Atelier création d'une butte en permaculture. Cet atelier propose une découverte des bienfaits de la butte en permaculture. Sol vivant, meilleure rétention d'eau et culture plus résiliente. Info au CPIE du Rouergue au 05 65 61 06 57 de 14h à 16h30 à Millau. Atelier héraldique, et si vous découvriez les secrets des blasons le temps d'un après-midi, plongez au cœur du Moyen-Âge à travers une activité immersive mêlant création artistique et découverte historique. Réservation obligatoire au 05 65 58 91 89. Possibilité de se costumer, les enfants doivent être accompagnés d'un adulte. Âge conseillé de 3 à 11 ans, entrée 5€ par enfant. Rendez-vous ce mercredi à 15h au point accueil de la tour du Viala du Pas-de-Jau. La fête de la nature, une matinée conviviale et ludique pour découvrir, créer et mieux comprendre le vivant qui nous entoure. Au programme, fabrication de mangeoires à oiseaux aux côtés du service des espaces verts de la ville, qui seront par la suite installés sur la voie verte. Dans un second temps, Lucille Carlet, animatrice nature, proposera une immersion au cœur des composteurs. L'animation est ouverte à tous. Chacun peut venir librement et rester le temps qu'il souhaite. C'est gratuit de 10h à midi au centre social Le Quai à Sainte-Afrique. Festival C'est quoi ce cirque? Ouverture du chapiteau dès 14h avec les jeux Touche du bois, suivi à 15h du spectacle Bateau par la compagnie Les Hommes Sensibles. Théâtre d'objets poético-punk, ouvert à tout public dès 5 ans. Tarif 8€, goûter sur place. C'est ce mercredi sous le chapiteau au parc de l'Évêché à Vabre-l'Abbaye. Et enfin, à l'affiche au cinéma de Millau pour ce mercredi, à 18h20, Vivaldi et moi en VOST et Michael. 18h30, La Vénus électrique et C'est quoi l'amour. 20h45, Histoire parallèle et Le diable s'habille en Prada 2. 20h50, Star Wars, The Mandalorian and Grogu. À 21h, Sorda en VOST. 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
26: La
27: Je m'appelle Victoire, j'ai 6 ans et je suis en CP.
28: Je m'appelle Alice, j'ai 5 ans.
29: Je m'appelle Luce, j'ai 6 ans et je suis en CP.
30: Je m'appelle Basile, j'ai 6 ans et je suis en CP.
31: Je m'appelle Gamay, j'ai 3 ans.
32: Priel.
33: Je m'appelle Jumia, j'ai 6 ans et je suis à l'école de Montlour.
34: Nona.
35: Je m'appelle Clément, j'ai 5 ans, je suis en grande section et je suis à l'école de Montlour.
36: Elena.
37: Gladys, je suis dans la classe des petits.
38: Ouais, je suis dans la classe des petits, je m'appelle Juliette.
39: Je m'appelle Tess, j'ai 5 ans et je suis en grande section.
40: Je m'appelle Lise, je suis en grande section.
41: Je m'appelle Antoine, 13 ans.
42: Je m'appelle François.
43: Je m'appelle Robin, j'ai 3 ans.
44: Je m'appelle Amaya et ma maman est au boulot.
45: Je m'appelle Alice et j'ai 4 ans et je suis en moyenne section.
46: Je m'appelle Prince et 3 ans et demi, alors c'est l'épée de Prince, alors je suis en moyenne.
47: Un petit bonhomme s'en allait au poids. Quand il revenait, il faisait 3 fois Hatchoum, Hatchoum, Hatchoum.
48: Et bien, on a appris à Joël faire de la peinture et de la pâte à modeler.
18: Et qu'est-ce que vous avez fait ce matin?
48: Des traces.
18: Et vous avez fait quoi avec la main?
48: Des guillis.
18: Des guillis et après?
48: On a s'est lavé les mains.
18: Et vous avez appris aussi à?
48: Pincer.
49: On a découpé.
50: Aussi, on apprend à lire.
51: Aussi, on a appris à faire la lecture.
52: Appris à faire des triangles.
53: On a fait des formes. Après, on a pris de la peinture. On a fait des traits. Quand il y avait une forme, on a sauté, on a recontinué.
54: On a appris à faire des ronds.
55: Aussi, on a fait une trottinette ce matin.
56: On a aussi travaillé sur l'Afrique.
57: La danse Afrique.
58: Et aussi la chanson Afrique.

0: on danse.
1: Allez, c'est parti.
0: On fait des tam-tam avec la... Les trucs comme ça.
2: Comment ça s'appelle ça?
0: Des boîtes.
2: Oui, des boîtes de... Et on va fabriquer...
0: Un djembé. 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Dans l'histoire de Rafara, il y a deux grandes filles et une petite fille. Et les deux grandes filles, elles sont jalouses, donc elles laissent la petite tomber. Et tout à coup, la nuit, il y a un méchant monstre.
2: Pourquoi il s'appelle le monstre ?
0: Trimopée. Trimopée, il emporte la petite fille qui voulait la manger. La souris, elle vient sous le coussin de Rafara et il donne du riz. Et la souris, il donne un bâton, une pierre et un œuf.
3: Rafara s'échappe et le monstre va la chercher pour la manger.
0: Rafara jette le bâton. Le bâton se transforme en lac. Et Trimopée boit tout le lac avec sa bouche. Puis après, elle jette la pierre qui se transforme en forêt. Il coupe tout avec sa queue pointue. Elle jette l'œuf. Et ça se transforme en grande montagne. Un grand oiseau vient la chercher. Il l'amène sur son dos au pays, à sa maison. En récompense pour le remercier, je t'offrirai des pierres de toutes les couleurs. Et là, Rafara a mis plein de pierres de toutes les couleurs sur vos vendréaux.
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4: Jour de rentrée. Jour d'été, jour de gaieté, aujourd'hui c'est la rentrée. Tous les enfants sont dans la cour. Dans tous les coins, on dit bonjour. Tout à coup, sonne la cloche. Chacun se tait et se rapproche. On attend son nom impatiemment. Ça y est, vite! On se met en rang. Karine Percier.
3: Les bruits de la cour des récréations.
0: Bonjour papa et maman.
5: Allez, je vais regarder, je vais aux courses.
3: Mais à quoi jouent les crayons pendant les récréations? Le rouge, une souris. Le vert, un soleil. Le bleu dessine un radis. Le gris, une groseille. Le noir, qui n'a pas d'idée, fait des gros pâtés. Voilà le jeu des crayons pendant les récréations. Corinne Albou.
0: On l'a travaillé sur les aimants.
3: On a mis le papier en dessous. Et après, le aimant en dessous et ça a marché.
4: fallait pas le faire boucher comme le papier. Nous, on a trouvé qu'il fallait mettre les mains en dessous et que ça faisait boucher.
1: Et pourquoi?
0: Pour que...
1: Et pourquoi ça a bougé? Qu'est-ce qu'il y avait qui faisait que ça bougeait?
0: La matière.
1: Oui.
4: La matière.
1: Et quelle matière, du coup?
4: Le plastique.
1: Alors, le plastique. Qu'est-ce qui est attiré par les mains?
0: Taille-crayon.
1: Le taille-crayon, oui.
4: Des trombones.
1: Et pourquoi ça, c'est attiré par les mains?
4: Parce qu'il y a du métal.
1: Est-ce que ça marche avec le plastique?
4: Non.
1: Est-ce que ça marche avec le bois?
4: Non.
1: Est-ce que ça marche avec le tissu?
4: Non. Oui. On a pris un fil et là on a ouvert le bouchon, on a enroulé et après on a fermé le bouchon et après on a scotché les mains au petit bout du fil et après la canne à pêche elle était finie, après on peut pêcher tous les trucs.
1: Qu'est-ce que vous avez pêché?
4: Un trombone. Parce que c'est un métal. Le métal attire
6: les mains.
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4: Le petit xylophone. Les claves. C'est un triangle. Écris-le. Les cymbales. Le tambourin. Les castagnettes. Le xylophone.

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1: Il est 17h ici à Paris, 23h à Pékin. Bonjour à tous.
2: Karine Bellicha.
1: À la une, l'accueil a été chaleureux pour Vladimir Poutine à Pékin, ce qui ne cache pas pour autant une relation asymétrique avec la Chine. En position de force, Xi Jinping a certes vanté la force de son entente avec son homologue russe, mais le projet de gazoduc cher au Kremlin n'a pas avancé. Sous la pression de Donald Trump, l'Union européenne est parvenue à un compromis pour mettre en œuvre l'accord commercial conclu l'an dernier avec les États-Unis, espérant clore un chapitre tumultueux des relations transatlantiques, un accord qui s'apparente à une capitulation pour certains, comme pour LFI en France. Et puis si la science était capable de ressusciter le moa, un oiseau préhistorique géant de Nouvelle-Zélande, une entreprise américaine a franchi un premier pas qu'elle estime décisif avec la création d'un œuf de synthèse. Explication de Simon Rosé à la fin de ce journal. Après Donald Trump la semaine dernière, Xi Jinping recevait donc aujourd'hui Vladimir Poutine à Pékin. Une rencontre destinée à afficher la solidité du partenariat entre les deux pays dans un contexte international particulièrement tendu. Derrière les déclarations d'amitié, Pékin et Moscou veulent montrer qu'ils entendent peser ensemble dans le nouvel ordre mondial qui se dessine. Mais à la fin, Cléa Broadhurst, c'est Pékin qui décide.
3: Les deux dirigeants ont renouvelé leur traité d'amitié et multiplié les critiques contre l'unilatéralisme, les contre-courants hégémoniques et la loi de la jungle dans les relations internationales, des attaques visant clairement Washington. Les deux pays défendent un mode polycentrique moins dominé par les États-Unis. Une manière aussi pour Pékin de rappeler qu'il peut aussi bien parler avec Donald Trump qu'avec Vladimir Poutine. Au cœur des discussions, l'énergie. Fragilisée par les sanctions occidentales depuis la guerre en Ukraine, la Russie cherche à renforcer ses exportations de pétrole et de gaz vers la Chine. Moscou espérait avancer sur le gigantesque projet de gazoduc Force de Sibérie 2, mais aucun accord concret n'a finalement été annoncé selon les médias russes. La guerre au Moyen-Orient renforce encore l'importance de ce partenariat énergétique. Avec les tensions dans le détroit d'Ormuz, Moscou tente de se présenter comme une alternative fiable pour sécuriser les approvisionnements chinois. Au-delà de l'économie, cette visite avait aussi une portée symbolique. En recevant Trump puis Poutine à quelques jours d'intervalle, Xi Jinping cherche à installer Pékin au centre du jeu diplomatique mondial. Cléa Broadhurst, Pékin, RFI.
1: Dans le détroit d'Ormuz, la marine des gardiens de la révolution iranien a autorisé plus de 25 navires dont des pétroliers à y transiter aujourd'hui. Trois pétroliers au total de Chinois et un Sud-Coréen. Une petite détente qui alimente l'espoir d'une reprise de négociations directes entre Téhéran et Washington. En Israël, le ministre des Affaires étrangères accuse son collègue de la Sécurité nationale, Itamar Ben-Gvir, d'avoir sciemment nui à l'image de l'État hébreu en diffusant une vidéo montrant des militants d'une nouvelle flottille pour Gaza arrêtés en mer, à genoux et mains liées après leur placement en détention. Le Premier ministre Benjamin Netanyahou a aussi condamné un traitement contraire aux valeurs et aux normes israéliennes. Alors que la polémique enfle à l'international, Rome, dont plusieurs ressortissants font partie de la flottille, dénonce un traitement inadmissible. La France a convoqué l'ambassadeur israélien à Paris. En Israël, où se pose la question de la date des prochaines élections, auront-elles lieu fin octobre, début septembre? Il y a des débats aujourd'hui au Parlement sur cette question. Un premier pas vers la dissolution de la Knesset a été fait ce matin. Mais il reste d'autres étapes à l'origine de cette crise politique. La loi sur la conscription obligatoire pour les ultra-orthodoxes qui divise et la Knesset et le pays. Frédéric Misselin.
4: À la Knesset se joue un bras de fer politique, mais dans la société israélienne, le débat est très concret. Les Haredim, les craignants Dieu, bénéficient depuis toujours d'une exemption de service militaire. Daniel se revendique très religieux. Le jeune père de famille refuse d'intégrer l'armée.
5: L'armée n'est pas du tout adaptée à ceux qui veulent préserver un mode de vie Haredi. Personnellement, je connais des amis qui sont entrés dans l'armée et ont enlevé leur kippa car il n'y avait pas d'autre choix. Là-bas, ils introduisent tous les concepts du monde étranger à la Torah, la notion de mixité homme-femme par exemple.
4: Les ultra-orthodoxes représentent 15% de la population dans le pays, un réservoir de 66 000 jeunes. Or l'armée dit qu'elle a besoin de 12 000 combattants supplémentaires sur plusieurs fronts. Des réservistes fatigués dénoncent une injustice. Yav a 26 ans, il a fini son service en 2021 et reste mobilisable.
0: Je suis dans la réserve et j'ai déjà fait presque 300 jours au Liban, à Gaza et en Cisjordanie. Le pays est dans une situation compliquée. Tous les Israéliens doivent aller à l'armée et le gouvernement doit faire quelque chose.
4: Le Premier ministre Benjamin Netanyahou espère lui gagner du temps pour faire passer différentes lois avant la fin de la législature actuelle. Frédéric Misselin, Jérusalem, RFI.
1: Une alerte aux drones a fait descendre la population de Vilnius dans des caves, comme tous les responsables politiques lituaniens aujourd'hui, tous aux abris. Et c'est une première dans le pays depuis le début de l'invasion russe en Ukraine. Les transports publics sont restés paralysés pendant l'alerte, qui a ensuite été levée à Vilnius, ainsi que dans d'autres régions lituaniennes proches de la Biélorussie, alliée de Moscou. Les autorités n'ont pas donné plus de précisions sur une éventuelle interception de cet engin sans pilote. La Pologne et la Hongrie défendront désormais ensemble à Bruxelles leurs intérêts communs. Un rapprochement des deux pays après la défaite électorale de Viktor Orban à Budapest. Le Premier ministre polonais a accueilli chaleureusement Péter Madiar, qui a choisi Varsovie pour sa première visite à l'étranger. Budapest veut apprendre de la Pologne sur l'état de droit et la lutte anticorruption, a confié le nouveau dirigeant hongrois. Un accord commercial entre Américains et Européens a été conclu l'été dernier en Écosse. L'accord de Turnberry a été validé aujourd'hui après une nuit de tractation entre le Parlement de Strasbourg et les États membres de l'Union. Une entente interne qui valide un déséquilibre. Bruxelles s'engageant à supprimer les droits de douane appliqués sur la plupart des importations en provenance des États-Unis en échange de taxes à 15% sur les produits européens. À Strasbourg, certains dénoncent une capitulation, comme Manon Aubry, députée européenne française du groupe La Gauche.
6: L'Union européenne vient de dérouler le tapis rouge à Trump, dérouler le tapis rouge à un accord foncièrement inégal, puisqu'il inscrit noir sur blanc 15% de droits de douane pour tous les produits européens qui entrent aux États-Unis, sans qu'il y ait de réciproque. Et puis surtout, il n'y a aucun garde-fou dans ce texte. Par exemple, en cas de menace sur un territoire européen, je pense notamment aux menaces répétées de Donald Trump sur le Groenland, manifestement, le Parlement européen et l'Union européenne se couchent à plat ventre complètement face à Donald Trump. Et manifestement, l'Union européenne est le nouveau vassal des États-Unis. Et je regrette que notre groupe de la gauche soit le seul à se mobiliser contre cet accord.
1: L'eurodéputée Manon Aubry, interrogée par Julien Chavannes. Une entreprise américaine avait beaucoup fait parler d'elle il y a quelques mois en annonçant avoir ressuscité une espèce disparue grâce à la génétique, une espèce de loup préhistorique. Eh bien, la société Récidive, pas de nouvel animal ressuscité, mais l'annonce de la naissance de poussins qui se sont développés dans un œuf de synthèse, un succès selon l'entreprise, nécessaire pour envisager d'aller plus loin et de ressusciter le moa, un oiseau géant disparu de Nouvelle-Zélande. Simon Rosé.
7: Plus personne n'a vu de moa depuis au moins 600 ans. 3,5 mètres de haut, 200 kilos. C'était un oiseau mais qui n'avait pas d'ailes. Disparu de Nouvelle-Zélande après l'arrivée des ancêtres des Maoris. C'est lui que souhaite ressusciter l'entreprise colossale Biosciences. Et pour cela, la première étape, c'est d'avoir un œuf suffisamment grand, 25 cm. Aucun animal ne pond aujourd'hui quelque chose de cette taille. La solution, c'est donc un œuf de synthèse, celui que la société annonce avoir développé et de taille normale, imprimé en 3D. Les embryons peuvent s'y développer et les chercheurs observaient leur croissance. 26 poussins sont nés ainsi, validant le concept selon l'entreprise. Mais voilà, plus qu'un œuf artificiel, c'est plutôt une coquille qui a été réalisée. Les organes temporaires qui se forment pour nourrir le poussin en gestation n'ont pas été intégrés. Ces éléments ont été ajoutés manuellement. La finalité de l'expérience pose également des questions éthiques. Peut-on réellement ressusciter une espèce ? Colossal Biosciences avait été été critiqué à l'annonce de la résurrection du loup terrible, éteint il y a 10 000 ans. Les scientifiques y voyaient plutôt des loups gris communs, modifiés génétiquement pour ressembler à des loups terribles. Scientifiques qui estiment par ailleurs que plutôt que de rappeler le passé, il vaudrait mieux protéger ceux qui restent.
1: Et puis un mot du festival de Cannes, la Seconde Guerre mondiale est le thème du jour à la Croisette. En compétition pour la Palme d'Or, le film Notre Salut d'Emmanuel Marr avec Swann Harlow qui évoque la collaboration et le régime de Vichy. Tout de suite, c'est Sur le Pont des Arts avec vous, Nathalie Amar. Bonjour Nathalie.
8: Bonjour Karine Bellichat et merci. Il est 17h10 à Paris.
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14: Pour les activités de ce mercredi 20 mai, conférence aux origines de Millau, Condado Magos, le marché et le sanctuaire du confluent, de Philippe Grua, directeur de la direction de l'archéologie de l'Aveyron. C'est gratuit à 18h30 à la salle René Rieu à Millau. Atelier création d'une butte en permaculture. Cet atelier propose une découverte des bienfaits de la butte en permaculture. Sol vivant, meilleure rétention d'eau et culture plus résiliente. Info au CPIE du Rouergue au 05 65 61 06 57 de 14h à 16h30 à Millau. Atelier héraldique, et si vous découvriez les secrets des blasons le temps d'un après-midi, plongez au cœur du Moyen-Âge à travers une activité immersive mêlant création artistique et découverte historique. Réservation obligatoire au 05 65 58 91 89. Possibilité de se costumer, les enfants doivent être accompagnés d'un adulte. Âge conseillé de 3 à 11 ans, entrée 5 euros par enfant. Rendez-vous ce mercredi à 15h au point accueil de la tour du Viala du Pas-de-Joux. La fête de la nature, une matinée conviviale et ludique pour découvrir, créer et mieux comprendre le vivant qui nous entoure. Au programme, fabrication de mangeoires à oiseaux aux côtés du service des espaces verts de la ville, qui seront par la suite installés sur la voie verte. Dans un second temps, Lucille Carlet, animatrice nature, proposera une immersion au cœur des composteurs. L'animation est ouverte à tous. Chacun peut venir librement et rester le temps qu'il souhaite. C'est gratuit de 10h à midi au centre social Le Quai à Sainte-Afrique. Festival C'est quoi ce cirque ? Ouverture du chapiteau dès 14h avec les jeux Touche du bois, suivi à 15h du spectacle Bateau par la compagnie Les Hommes Sensibles. Théâtre d'objets poético-punk, ouvert à tout public dès 5 ans. Tarif 8 euros, goûter sur place. C'est ce mercredi sous le chapiteau au parc de l'Évêché à Vabre-l'Abbaye. Et enfin, à l'affiche au cinéma de Millau pour ce mercredi à 18h20, Vivaldi et moi en VOST et Michael. 18h30, La Vénus électrique et C'est quoi l'amour. 20h45, Histoire parallèle et Le diable s'habille en Prada 2. 20h50, Star Wars, The Mandalorian and Grogu. À 21h, Sorda en VOST. 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À 17h, C'est quoi l'amour et Elfie et les super Elfkins. À 21h, Sorda en VO et C'est quoi l'amour. C'est tout pour ce mardi 19 et mercredi 20 mai sur les ondes de Radio Sainte-Afrique.
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16: C'est Impulsis. Bonjour, je m'appelle Anaïs, je suis bénévole et intervenante au planning familial de Sainte-Afrique. Aujourd'hui, on prend la parole avec Marion.
17: Bonjour Anaïs.
16: Pour vous présenter un petit peu le planning et vous inviter à une réunion publique qui va avoir lieu le 28 mai à 20h30 au Petit Carré d'Art. Cette réunion publique, elle est là parce que le planning familial est en danger. Le planning familial, c'est une association féministe d'éducation populaire et militante qui promeut et défend le droit à la contraception, à l'avortement, à l'éducation, à la sexualité. Il lutte contre les violences et discriminations liées au genre et à l'orientation sexuelle. À Sainte-Afrique, il y a une permanence qui est anonyme et gratuite. On fait de l'information, il y a certains dépistages qui peuvent être faits en direct pour des IST. On répond au numéro vert national. On anime aussi des ateliers avec les jeunes dans les collèges et les lycées du Sud Aveyron sur la santé sexuelle, l'éducation à la vie affective et relationnelle. Dans les écoles, des animations sur l'égalité des garçons et des filles, des animations sur l'inceste, etc. etc. Donc ça, c'est tous les sujets que le planning familial il peut aborder tant à Sainte-Afrique qu'au niveau national. En 2025, avec l'antenne de l'Aveyron, on a touché environ 4000 personnes, c'est-à-dire qu'on a rencontré environ 4000 personnes sur des actions collectives. Au niveau national, ça représente environ 500 000 personnes par an qui sont soutenues, aidées par le planning familial. Et là, toutes ces activités et tous ces sujets qu'on défend sont gravement mis en péril.
12: Et oui, malheureusement, récemment, depuis maintenant quelques mois, le planning familial dans de nombreuses régions et départements est vraiment, vraiment en difficulté, et notamment des difficultés financières suite à des baisses d'octroi de subventions. Alors, c'est pas juste, il n'y a plus de sous, c'est vraiment la résultante de choix politiques nationaux qui décident de pas réattribuer des subventions au planning familial. Donc, logiquement, le planning familial est né il y a 70 ans de lutte féministe, notamment des minorités de genre, pour faire reconnaître nos droits et en faciliter l'accès. Et aujourd'hui, il nous incombe de recommencer ces luttes-là, dès lors que le planning familial est attaqué. Alors, qu'est-ce que ça signifie attaquer ? Donc là, il y a plusieurs antennes au niveau national qui ont été fermées dans plusieurs départements. Et aussi des agréments qui sont remis en cause. Et alors que parallèlement, les besoins augmentent, on a de plus en plus besoin d'informations, on a toujours et encore besoin d'éducation à la sexualité, besoin d'aide pour accéder à l'IVG et tout ce que peut proposer le planning. Donc c'est vraiment important de se battre pour ça, parce que ça va impacter évidemment les plus précaires, les plus fragiles, les jeunes, qui souvent ont recours au planning familial, notamment pour des questions autour de la sexualité et de l'avortement, les femmes, les minorités de genre. Et ce qui se passe en Aveyron, c'est un petit peu à l'image de ce qu'on vous raconte là, c'est-à-dire que sur les 5 salariés du planning familial de l'Aveyron, il y en a 3 qui vont être licenciés, qui vont subir un licenciement économique, dont 2 qui sont nos salariés du planning de Sainte-Afrique, Ayla et Julia, donc qui vont perdre là leur emploi. Et donc on va essayer de se battre pour qu'elles ne le perdent pas, mais ça impacte directement l'existence même d'une antenne du planning familial à Sainte-Afrique. Et ça, c'est pas possible, donc on va se mobiliser. C'est pour ça qu'on vous invite vraiment chaudement toutes et tous à nous rejoindre. Par exemple, lors de cette réunion publique du jeudi 28 mai à 20h30 au Petit Carré d'Art, là, on va discuter de comment on sauve les emplois, comment on obtient une salle, un local à Sainte-Afrique qui soit gratuit, parce que là, pour l'instant, c'est un local payant, il faut payer le loyer. Et puis, on va aussi vous inviter à vous engager bénévolement dans le planning familial, parce que ce n'est pas la perte de ces 2 emplois qui va nous empêcher de continuer d'agir localement pour toutes ces causes-là. Donc, on interpelle aussi les élus locaux, départementaux et régionaux pour leur soutien, on l'espère en tout cas. Et donc, vraiment, c'est important que ce qui a été arraché il y a 70 ans ne disparaisse pas aujourd'hui, et on va se battre.
16: Au planning familial, on a la possibilité de faire des choix éclairés et de choisir de vivre de manière épanouie. Fragiliser ses droits les plus fondamentaux en fermant un planning, c'est vraiment se mettre en danger. Venez nous soutenir.
12: Et oui, j'oubliais, il y a aussi un appel à dons qui a été lancé sur Hello Asso. Vous tapez Planning Familial Aveyron et on essaye de récolter 50 000 euros pour sauver le planning familial. Donc n'hésitez pas à donner des sous si vous le pouvez.
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17: Laura Chéry, photographe renommée, originaire de Mont-Laur, très vite rejointe par Amandine Lambert, la gérante de l'épicerie de Mont-Laur, viennent de mettre sur pied une initiative innovante et remarquable fondée sur la transmission, la mémoire et les liens humains.
18: Rapport à l'exposition.
17: Laura Chéry.
18: Disons que cette exposition est d'une envie assez simple. Raconter mon village à travers celles et ceux qui l'ont fait vivre. Je suis arrivée à Mont-Laur à l'âge de 8 mois. Je me suis construite ici et aujourd'hui, je voulais rendre quelque chose en retour. Un village, ce ne sont pas seulement des rues ou des maisons. Ce sont des visages, des souvenirs, des voix, des habitudes et des générations qui se croisent. À travers mes photos, des poèmes et des souvenirs prêtés par les habitants, je voulais mettre en lumière les générations qui ont fait grandir ce village, ceux qui vivent encore et ceux qui sont partis.
17: Amandine Lambert, gérante de l'épicerie...
19: Les douces heures.
17: Tu fais partie de l'équipe avec Laura Chéry, oui. Qui organise quelque chose d'exceptionnel. En tout cas, c'est une première sur le Rougier, une exposition intitulée « Mes racines ». D'où est-ce que tu peux nous expliquer la genèse de cette expo ?
19: Alors, cette exposition aura pour but de parler à travers des portraits, des poèmes et tout un tas de documentation ou d'objets qu'on a demandé aux gens de Montlore, de parler de gens qui, pour nous, ont compté à Montlore et des gens qui sont encore là sur Montlore ou des gens qui n'y vivent plus ou qui sont plus de ce monde. Voilà, on voulait surtout rassembler les gens, en fait, et pouvoir passer une journée où justement on a les souvenirs des uns et les nouveaux points de vue des autres avec les nouveaux arrivants de Montlore comme nous qui sommes là depuis 3 ans et les racines vraiment de Montlore, quoi. Oui, je pense que Montlore c'est un village qui est quand même très soudé. Et j'aimerais, pourquoi pas aussi à travers cette expo, que les gens voient qu'en fait on est un peu tous plus ou moins liés les uns aux autres. Hier et aujourd'hui, que les anciens comprennent aussi que les nouvelles générations vont faire l'avenir de Montlore et que on construit aussi notre avenir, comme tu dis, sur ces racines-là et sur ces gens-là.
17: Et donc il y aura des photos de Laura Chéril,
19: oui.
17: Et il y aura des poèmes.
19: Oui, il y aura des poèmes.
17: De qui ?
19: De l'épicière. Donc il y aura. Moi j'ai fait des poèmes sur justement différentes personnes de Montlore que j'aime beaucoup ou qui m'ont marqué ou voilà où je trouve qu'ils ont leur place, que ce soit comme je redis bien les générations passées ou des nouveaux Montlorais. Le projet de Laura, quand on en a discuté ensemble et qu'elle m'a dit ah, ça serait bien d'avoir tes poèmes, ça m'a pas mal inspirée. Du coup voilà, c'était un beau projet.
17: Et ça sera quand alors ?
19: Alors c'est du coup samedi 30, peut-être dimanche, le dimanche aussi. Le but ce serait peut-être de la mettre sur 2 jours. Voilà, et on va essayer d'être là un petit peu toute la journée aussi pour pouvoir que le maximum de gens puissent venir faire un petit tour le samedi 30 et le dimanche du coup. C'est vrai que voilà, c'est un village qu'on aime beaucoup. Après, je redis bien que c'est une expo à travers nos yeux à nous. Donc, il n'y aura peut-être pas forcément toutes les personnes importantes de Montlore parce que selon chaque personne, il y a des personnes que nous, on n'a pas connues aussi. Enfin, donc voilà, c'est vraiment à travers nos yeux à nous et c'était juste un petit hommage à la ville.
17: Et j'espère que le public te rendra hommage à toi et à Laura parce qu'en fait... Cette doublette, elle est exceptionnelle. Il y a Laura, enfant du pays. Toi, l'épicière chérie que tout le monde encense dans le village, parce que tu as su t'intégrer. Et c'est bien, c'est monté par quelqu'un du pays et quelqu'un qui arrive dans le pays. Et ça, c'est un beau symbole.
19: Ben oui, parce que Laura et moi, on s'est entendus tout de suite par justement notre sensibilité. Toutes les deux, on a la même sensibilité. On est très émotive, on est très à l'écoute des autres. Et du coup, on est arrivé tout de suite à se mettre dans ce projet toutes les deux, alors qu'à la base, c'était pas du tout prévu. Et voilà, s'emballer en espérant vraiment, parce que nous, ça vient vraiment du fond du cœur.
17: Ça se sent. Et là, j'ai un représentant de la toute nouvelle génération, Yaël. Yaël, tu as quel âge ?
20: J'ai 9 ans.
17: Yaël, qu'est-ce que tu penses de l'exposition que réalisent maman et Laura ?
20: Bien, parce que ça va réunir plein de gens qui vont discuter, vont se connaître et tout. Et en plus, on va apprendre des trucs sur les autres gens, on va apprendre plein de trucs, on va s'amuser à parler.
18: J'ai souhaité créer une exposition sur la transmission, la mémoire et les liens humains.
17: Laura Chéry.
18: Une manière de rendre hommage à ceux qui ont construit l'âme de ce village et de garder une trace de ce lien qui nous unit.
17: Racines, une exposition à ne pas manquer, samedi 30 mai de 10h à 12h et de 15h à 18h, salle du foyer Magali à Montlaure. Photos de Laura Chéry, poèmes d'Amandine Lambert et une foultitude d'autres objets souvenirs glanés auprès des habitants et amis de Montlaure, une expo qui met en valeur le partage de la mémoire.

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2: Salut tout le monde et bienvenue sur Yep Radio et sur Radio Saint-Afrique pour un nouveau numéro d'Eric et Rock, votre rendez-vous pop-rock où, vous le savez, durant une heure, on s'intéresse aux dernières nouveautés de la musique pas comme les autres et que malheureusement on n'entend pas dans tous les courants auditifs. Alors pour démarrer ce nouveau numéro, on va s'écouter le nouvel album Orange du Californien White Fence.

Le retour aux affaires pour Tim Presley, alias White Fence, qui n'avait plus donné de nouvelles depuis 7 ans, et son album I Have to Feed Larry's Hawk. Tim Presley, il faut savoir, c'est un proche, très proche de Ty Segall, le blond californien qui a publié durant les années 2010 une ribambelle d'albums qui ont illuminé le monde du rock. Il s'est un peu calmé depuis, il s'est tourné plutôt vers le folk, mais donc avec son compère White Fence, ils ont fait les beaux jours de la Californie. Un nouvel album donc, Orange, et comme vous l'avez entendu, c'est gentil, c'est doux, c'est joyeux tout le long de l'album. Des titres assez courts qui rappellent les 60s dorés. Bon, c'est gentil, c'est pas le disque de l'année, mais ça permet de passer un agréable moment, et puis tout est maîtrisé, tout est carré. Et pour s'en convaincre, on va s'écouter un deuxième extrait de cet album, donc Orange, la renaissance de White Fence, intitulé « Given Up My Heart ».

Plus curieux à présent, les Belges de Gut Model, apparus en 2020 et qui sont plutôt tournés vers le courant post-punk et qui publient un album ces jours-ci, Ex on Us. Deuxième album et, contrairement à White Fence, ici c'est plutôt bizarre, on est plutôt en terrain inconnu, c'est là que veulent nous amener les quatre garçons et l'album est plutôt réussi avec des rythmes atypiques qui ne ressemblent finalement pas à grand-chose ou du moins pas à quelque chose qu'on a entendu depuis un certain temps. Voilà, c'est plutôt innovant. Et c'est une bonne surprise, même si peut-être vous n'en entendrez jamais parler ailleurs qu'ici. Mais en tout cas, Gut Model, Ex on Us, deuxième extrait, Engraved Stones Remain.

On ne se prend pas la tête chez Fast Money Music. Premier album d'un petit gars nommé Nick Inman, un anglais, qui publie donc un album éponyme, Fast Money Music, assez foutraque mais assez réussi. On a l'impression d'être revenu en arrière tant les sonorités sonnent datées, et pourtant, ça le fait, même encore aujourd'hui. Côté paroles, on assiste à quelques scénettes quasiment autobiographiques de Nick Inman, qui les interprète avec fragilité, mais aussi parfois avec urgence, ce qui fait de Fast Money Music un album plutôt kaléidoscopique au niveau musical. Le jeune homme ne se prend pas la tête et va partir du côté punk comme du côté pop et comme du côté psychédélique, ce qui varie les plaisirs et ce qui n'est pas plus mal.

on vire à Austin, au Texas, rejoindre le groupe White Denim, qui nous fait l'offrande ces derniers mois de son nouvel album, le 13e, intitulé sobrement 13. Déjà le 13e album, donc en presque 20 ans de carrière. Et on est toujours dans ce mélange entre country, funk, garage rock, le long de ces 13 pistes, encore le chiffre 13. Décidément, ça pourrait finalement leur porter bonheur. Et comme vous l'avez entendu, comme vous avez pu le constater avec le titre Only a Fool, c'est plutôt joyeux et communicatif. Et j'ai envie de dire que leur discographie est un peu du même acabit, puisque sans révolutionner le rock de nos jours, White Denim, mine de rien, fait son bonhomme de chemin et commence à se tailler une discographie plutôt sympa, variée, sans trop se prendre au sérieux, si ce n'est que de se faire plaisir et de faire plaisir à leur public.

On augmente le tempo et les watts avec le deuxième album du groupe Freako, intitulé Something Worth Waiting For. Des Américains à l'énergie juvénile. On avait parlé du premier album il y a 2 ans, Where We Been, Where We Go From Here. Ils reprennent les mêmes recettes, avec la voix pleine de jeunesse de Nico Capetan, le chanteur charismatique, qui interprète ses titres avec une sincérité pleine de sensibilité et qui nous touche au plus profond. Alors bien sûr, c'est plutôt dynamique, mais quelques titres viennent parfois toucher la corde sensible. C'est là qu'on voit vraiment le talent de ce groupe, qui sait ralentir pour plus surprendre. Un excellent album, donc, à la générosité palpable, et un groupe avec qui il faudra certainement compter dans l'avenir, car on l'espère à tous, ça ne devrait pas s'arrêter là.

Et on termine ce numéro d'Eric et Rock avec l'album de Sean Solomon, The World Is Not Good Enough, Le Monde N'est Pas Assez Bon. Troisième album introspectif et intimiste qui raconte la dépression, les doutes, les angoisses de son auteur. C'est souvent beau, désarmant et effectivement, je dirais presque enfantin, à l'image de la pochette de l'album, où l'on voit un dessin d'enfant avec plusieurs animaux, un résumé de la vie de ce garçon qui regarde d'en haut tous les personnages imaginaires qui l'ont inspiré ou qui lui ont fait peur. Alors effectivement, le monde n'est pas assez bon pour ce garçon, mais il en sort quelque chose de très personnel et plutôt addictif. On se quitte donc avec Sean Solomon et un nouvel extrait de son album The World Is Not Good Enough, Black Hole, Trou Noir. Tiens donc. Voilà, c'est fini pour aujourd'hui. Merci d'avoir écouté ce nouveau numéro d'Eric et Rock. On se reparle très vite. Bye bye!

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